0: En 1906, CGT donc, ce texte fondateur ne se résume pourtant pas à une séparation hermétique entre social et politique. Ça fait déjà un certain temps, et particulièrement en ce moment, hein, puisqu'on est en plein mouvement social des cheminots, on entend des voix dans les médias dominants qui disent « Attention, attention, faut faire du syndicalisme, mais pas de la politique », comme si on pouvait dissocier les deux. Or, dans son article qui survole notre histoire de France, Michel Piginet nous démontre par les faits que non, syndicalisme et politique, c'est indissociable, car le syndicalisme, c'est de la politique, et c'est de la politique même de la base.
1: Oui, ça a toujours été lié. Il n'y a jamais eu de séparation nette entre la politique et le syndicalisme en France. Certes, les rapports politiques et syndicats en France ne sont pas les mêmes qu'en Allemagne, qu'en Angleterre, l'histoire n'est pas la même. En Angleterre, il y avait des syndicats assez corporatistes, assez puissants, qui s'appelaient les trade unions. Et les trade unions ont décidé à la fin du 19e siècle, au début du 20e siècle, de créer leur propre parti politique, le Labour Party, qui devenait la courroie de transmission du syndicat au départ. C'est-à-dire le parti travailliste était destiné à contrer l'uniformité de la politique britannique. N'oubliez pas qu'il n'y avait que deux partis en Angleterre qui étaient des partis de droite. L'un, les Tories, les conservatives, les conservateurs, étaient plutôt représentant la noblesse, l'aristocratie, la gentry, la vieille société anglaise.
0: Pour aller vite, les riches.
1: Oui, riches, bien sûr, très, très, très riches. Et puis les liberals, les whigs, étaient plutôt la grande bourgeoisie d'affaires, bourgeoisie commerçante, bourgeoisie industrielle, plus favorable au libre-échange que les Tories, qui étaient plus favorables au protectionnisme, etc. Bien. Et ces deux partis se succédaient, alternaient au pouvoir. Alors bon, la classe ouvrière anglaise a décidé de créer un parti politique là directement. Donc les liens entre unions et Labour étaient des liens étroits. Bon.
0: Et là, tu parles du 19e siècle.
1: 19e et du début du 20e siècle jusqu'aux années 1970 en Angleterre, il y avait un lien entre les deux. Puis ce lien s'est distendu et puis le Labour est devenu un parti social-démocrate traître, comme notre parti socialiste avec Blair, c'était devenu un parti de droite, de Yuppies, etc. Bon. En Allemagne, le schéma est un petit peu différent. Il y a un parti socialiste extrêmement fort, puissant, et également des syndicats assez forts, puissants. Leurs liens sont très étroits. Bien sûr, ce ne sont pas des liens structurels, organisationnels, mais enfin, ce sont quand même des liens assez étroits. Les sociaux-démocrates allemands ont des liens étroits avec un syndicalisme qui, dès le départ, est plutôt réformiste et modéré, axé sur la négociation, la discussion, etc. Mais un syndicalisme qui, dès avant la guerre 14-18, obtient des succès tout à fait considérables. Il y a les lois sociales en Allemagne, même dans l'Allemagne non démocratique de l'Empire, du Second Empire allemand, sont beaucoup plus avancées qu'en France. Il y a déjà la sécurité sociale depuis Bismarck, depuis 1888, dans les grandes entreprises allemandes. Ce n'est pas tout à fait la même chose. Et il y a un socialisme plutôt réformiste, puisque ce sont les socialistes allemands qui vont inventer le révisionnisme, le réformisme avec Bernstein. Bon. En France, c'est assez différent. D'abord, le syndicalisme est, sur le plan de l'organisation, antérieur aux socialistes. Il y a d'abord, sous le Second Empire, une loi en 1864 qui autorise la grève, sa première loi. Donc la grève existait, mais elle était illégale depuis la loi Le Pelletier de la Révolution française, 1791. La bourgeoisie interdit toute coalition. Ce qu'on appelle une coalition, c'est la grève, et toute organisation de la classe ouvrière, etc. Enfin bon, interdit totalement. Alors que bien sûr, les organisations patronales, elles existent dès le départ, en quelque sorte. Hein, bon. Et cette loi d'interdiction du syndicalisme et de la grève est entamée en 1864 avec l'autorisation par le Second Empire du droit de grève. Encore est-il très limité, est-il souvent réprimé par l'armée, hein, on le voit ça dans Germinal, hein.
0: Ça, tu nous avais expliqué dans une émission précédente, c'est Napoléon III qui, dans la deuxième partie de son règne, ne pouvant plus vraiment s'appuyer sur ses bases traditionnelles, essaye de mettre un peu de lest du côté des ouvriers pour voir s'il ne peut pas prendre un peu plus d'assises là-dessus.
1: C'est ce que les historiens appellent l'empire libéral, je mets ça entre guillemets, c'est-à-dire qu'il lâche un peu de lest, en particulier sur le droit de grève. Il ne faut pas oublier qu'il avait fait toute une propagande avant son arrivée au pouvoir. Avant son coup d'État, il fait toute une propagande envers la classe ouvrière,

0: promettant l'extinction du paupérisme, hein, selon le titre de sa petite plaquette. 1864, c'est un petit appel du pied vers les ouvriers, en quelque sorte, pour avoir un soutien.
1: On saute à 1789, qui voit une révolution bourgeoise. Et les premières républiques ne seront pas du tout socialement favorables aux ouvriers qui se voient interdits de regroupement. Guildes, corporations, coalitions et autres organisations ouvrières qui existaient sous la monarchie sont proscrits, éradiqués et plongés dans la clandestinité. Est-ce qu'on peut dire qu'il y a une espèce de no man's land de représentativité ouvrière de la fin des guildes et de la Révolution française jusqu'à l'apparition du mouvement syndical en France au 19e ?
0: C'est partiellement vrai. C'est-à-dire qu'avant la Révolution française, il y a une organisation par corps de métier lorsqu'ils sont organisés. Il y a aussi une quantité d'ouvriers, de travailleurs qui ne sont pas organisés. Mais lorsqu'ils sont organisés en ville, généralement, ils sont organisés en corps de métier, jurant, de métier juré, ça porte plein de noms. Hein. Alors c'est assez particulier, ils ont un règlement intérieur. À l'intérieur d'une ville, tous les bouchers, ou tous les fabricants de bougies, ou tous les savetiers, ont les mêmes règles, c'est très réglementé. Le travail est réglementé aussi, on ne peut pas employer plus de temps de compagnons, tant d'apprentis, l'apprentissage est réglementé aussi. On ne peut pas faire travailler à la bougie la nuit. Ce sont des sortes de monopoles en quelque sorte, il faut y rentrer, il faut être maître. Alors en quelque sorte, il y a une structure qui est assez traditionnelle, il y a le maître, c'est le patron, c'est celui qui possède la boutique en gros, hein, et les outils. Et alors les ouvriers qualifiés, ceux qui ont fait leur apprentissage, leur métier, etc., ce sont les compagnons. Parfois, ils mangent avec le maître, sous le même toit, en quelque sorte, hein, la maîtresse hôtesse, hein, la patronne, et puis avec les apprentis aussi. Alors, il y a donc une limitation à l'exploitation, mais en même temps, il n'y a pas de vraie organisation séparée des ouvriers et des patrons. Ils ont, c'est traditionnel, c'est l'organisation traditionnelle. Alors, tout ceci est interdit. Ce sont des libéraux, là, les gens de la Révolution française. Libéraux, c'est-à-dire qu'ils sont pour la liberté totale de fabrication, de commerce, etc., d'association entre l'ouvrier et le patron, libre association, libre marché du travail, etc. Et donc, il faut interdire tout ce qui peut limiter cette association. Donc, toute organisation patronale ou syndicale, ou ouvrière, pardon, est interdite. En réalité, on sait qu'il y a des arrangements entre patrons. En revanche, il est absolument interdit aux ouvriers de s'organiser pour, par exemple, refuser de travailler là où le travail est sous-payé, ou etc., ou de faire la grève, enfin bref. Toute coalition est strictement interdite. C'est une loi très sévère, sous peine de... C'est un délit extrêmement grave, hein, passible du bagne, hein, prison. Bonaparte va renforcer cette législation libérale en mettant les ouvriers sous surveillance policière. Il impose le livret ouvrier. Les ouvriers qui souvent se déplacent doivent avoir un livret visé par la gendarmerie du lieu où ils s'arrêtent.
1: On voit ça dans un feuilleton extraordinaire français des années 70, Ardéchois, cœur fidèle.
0: J'allais en parler. Ce qui est grave pour l'ouvrier, c'est que ce livret est contresigné et rempli par le patron. À chaque fois qu'il quitte une place, l'ouvrier, le patron met une appréciation, porte-tête, tête de mule, mauvais ouvrier, feignant, etc. Et bien sûr, ça compte pour son embauche. Les ouvriers vont donc s'organiser de façon clandestine. Le compagnonnage qui existe à cette époque-là, à partir de cette époque-là, jusqu'au syndicat. D'ailleurs, le compagnonnage existe toujours. Il est un peu résiduel, mais c'est dans quelques professions. Mais pour l'essentiel, ça n'existe plus. Il y a encore des écoles de compagnons, mais c'est différent du syndicalisme. Ce compagnonnage va être une forme de résistance des ouvriers. Ce sont des organisations semi-secrètes, avec des signes de reconnaissance, etc. Il y a plusieurs fidélités, d'ailleurs, hein, bon, plusieurs compagnonnages. Et ils font le tour de France. Ils ont des auberges, avec des maires aubergistes, etc. Et puis, ils s'arrangent parfois pour boycotter, comme on dirait aujourd'hui, certains patrons qui sont de très mauvais payeurs ou des buveurs de sueur, en quelque sorte.
1: Cela, c'est un peu une aristocratie ouvrière, parce qu'ils ont un vrai métier dans les pattes, et puis en fait, on a besoin d'eux.
0: C'est ce qu'on appelait jadis les grosses culottes, quoi, en quelque sorte, hein, parce qu'ils ont des grandes culottes de compagnons, etc. Bien sûr, c'est assez différent, et c'est un peu élitiste, en quelque sorte. Hein. Mais ce compagnonnage va être glorifié par le régime de Pétain. Tiens, on va faire un bond jusqu'à la période 40-44. Pétain, travail, famille, patrie, hein, se targue, le régime de Vichy, de glorifier le travail. Il refuse la lutte des classes, c'est une affreuse invention bolchevique, marxiste, etc. Et en réalité, il va organiser le travail par corporation, une sorte de retour en quelque sorte à la structure d'Ancien Régime, c'est-à-dire une organisation du travail par grands secteurs, hein, le textile, la métallurgie, etc. Et il va faire des organisations où le patronat et les ouvriers, la mano en la mano, dans cette grande confraternité, vont s'arranger pour éviter tout conflit, en quelque sorte.
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1: Propagande du régime de Vichy, 1943.
2: Cette solidarité intime de ceux qui travaillent a été pendant des années niée par un régime incapable de subsister sans une démagogie qui le portait à laisser dériver les revendications ouvrières justifiées vers l'agitation politique. La charte du travail, instrument de paix et de concorde sociale, est faite pour aider les hommes à se comprendre sans méfiance et sans haine. À la base, les comités sociaux d'entreprise qui réalisent au premier degré la collaboration sociale et professionnelle entre la direction et le personnel.

Je vais revenir sur, brièvement sur la charte d'Amiens et sur le syndicalisme à la fin du XIXe siècle. Bon, en 1884, la Troisième République donne la liberté de former les syndicats. Ils existaient déjà, mais n'étaient pas légaux. Hein, il va donc y avoir formation des syndicats. Les syndicats vont fleurir à cette époque-là, littéralement, dans des métiers surprenants pour aujourd'hui, par exemple les bûcherons, dont l'Allier était dans le syndicat des bûcherons. Hein, il y avait beaucoup de bûcherons, et ces gens se battaient syndicalement. Bon, alors les syndicats fleurissent sous deux formes. Il y a la première forme, ce sont les bourses du travail. C'est-à-dire que dans chaque ville un peu importante, on fait une bourse du travail, souvent bâtie par la municipalité, dans lesquels les syndicats sont représentés, enfin sont là, ils sont chez eux, et ils discutent de l'embauche, etc. Voilà. Et puis, petit à petit, va se dégager le syndicalisme par branche d'activité. Hein, syndicat des métallurgistes, syndicat des cheminots, syndicat des mineurs, etc., syndicat du bâtiment, etc. Et la CGT, justement, va être la réunion, la confédération de ces fédérations. Alors, il va y avoir des fédérations départementales, qui regroupe les bourses du travail, et une autre forme d'organisation par fédération de métiers. Fédération du textile, fédération des cuirs et peaux, etc., etc., comme j'ai dit tout à l'heure. Ces fédérations vont se confédérer. 1902, hein, c'est achevé, pour faire la Confédération Générale du Travail. Et c'est la seule confédération à l'époque. Alors, bien sûr, il va se créer assez vite des syndicats chrétiens qui vont donner naissance à la CFTC, début également du XXe siècle, la fin du XIXe, début du XXe siècle, qui sont directement issus du christianisme social, de Marc Sangnier, du Sillon, etc. Mais sinon, pour l'essentiel, les gens sont syndiqués, tous les gens qui veulent se syndiquer, tous les syndicats sont ralliés à la CGT, donc il y a tous les syndicats dans de tous les corps de métier. Contrairement aux unions anglais, il n'y a pas de syndicat d'ouvriers qualifiés du chemin de fer et d'ouvriers pas qualifiés du chemin de fer, parce que c'était un des traits caractéristiques au départ du syndicalisme anglais, c'est très corporatiste. Hein. Les mécaniciens ne se mélangent pas avec les pauvres gars qui travaillent sur la voie, etc. Il y a une aristocratie du mouvement ouvrier. En France, non. C'est par corps de métier et les syndicats regroupent tous les gens. Et il va y avoir aussi d'ailleurs une syndicalisation progressivement des fonctionnaires, instituteurs, postiers. D'ailleurs, Clémenceau, la Troisième République, va au départ s'opposer violemment à la syndicalisation des fonctionnaires. Il va y avoir des milliers de fonctionnaires révoqués, foutus à la porte, parce qu'ils se syndiquaient hein, dans les années 1902, 1903, etc. Alors, je reviens donc à ce syndicalisme extrêmement différent et très puissant. C'est dans cette ambiance qu'il va y avoir le Congrès d'Amiens. Le Congrès d'Amiens va réunir des syndicalistes très différents. Il y a des syndicalistes anarchistes, très nombreux. Il y a un anarcho-syndicalisme, mais il y a aussi un syndicalisme modéré, et il y a aussi un syndicalisme qui aimerait bien naviguer un petit peu avec les socialistes, avec le Parti socialiste. Alors le Parti socialiste est fondé en 1905. Il regroupe lui aussi des courants extrêmement divers. Il y avait trois partis socialistes en France au moins. Ces différents partis socialistes se regroupent sous la puissante influence de Jaurès dans un parti unique, la section française de l'Internationale ouvrière, la SFIO, premier nom du Parti socialiste, avec assez vite, en 1904, je crois, la fondation d'un journal, l'Humanité, qui va devenir l'organe officieux du Parti socialiste. Bien sûr, se pose dès le départ la question de la liaison entre le mouvement syndical et les gens qui prétendent représenter les ouvriers au Parlement ou sur la scène politique. Alors, d'abord, pour commencer, il y a beaucoup de syndicalistes purs et durs et d'anarcho-syndicalistes qui ne veulent pas d'aucune liaison avec le Parti socialiste parce qu'ils se méfient. Le mouvement ouvrier se méfie du Parti socialiste, de la forme politique du socialisme de l'époque. Pourquoi ? Parce que d'abord, il y a eu des socialistes qui sont arrivés au pouvoir. Dès avant la guerre 14, il y a des gens comme Millerand viennent du Parti socialiste, du socialisme. Or, qu'ont-ils fait ? Ils sont devenus des ministres bourgeois. Ensuite, le Parti socialiste a des députés déjà à cette époque-là, dont le nombre va grossir jusqu'en 1914, mais il y a des députés. Et tous ces députés ne sont pas des défenseurs déterminés de la classe ouvrière. Ensuite, il y a un autre problème aussi. Les anarchistes, il y a à cette époque-là une multitude de sectes anarchistes en France, mais il y a un mouvement anarchiste puissant, et en particulier un mouvement ouvrier anarchiste. Or, ces anarchistes prônent la lutte contre l'État bourgeois et le dépérissement, ou même carrément l'abolition de l'État. Donc il paraît contradictoire, en même temps, de demander l'abolition de l'État, de toute l'autorité de l'État, des forces de répression anti-ouvrières, de l'armée, de la justice,
et en même temps de se servir de l'État et des institutions de la République pour faire avancer les revendications ouvrières. Ce qui fait que ce syndicalisme révolutionnaire se dirige assez vite vers des formes d'action directe. C'est d'ailleurs dans la charte d'Amiens. Le but est l'appropriation des moyens de production et d'échange capital. Mais pour le remplacer par quoi? Pas par une économie d'État, ce que prenaient les socialistes à l'époque, hein, mais par une autogestion. C'est l'autogestion qui est le modèle. Les ouvriers vont organiser eux-mêmes le travail dans leurs usines. Ça sera eux qui vont décider de la production, etc., de l'organisation du travail, des trucs comme ça. Il y a beaucoup d'illusions, une sorte d'utopie, en particulier dans la grande industrie, dans l'état des forces productives de l'époque. Était-il possible que la classe ouvrière s'empare du chemin de fer, s'empare des mines, etc., et les fasse tourner eux-mêmes en mettant à la porte les patrons? Et cependant, c'est ça le grand rêve. Et le mode d'action, c'est la grève générale, insurrectionnelle. La grande grève générale, tout le monde s'arrête de travailler, avec ou sans insurrection d'ailleurs, parce que enfin, les grands dirigeants de syndicalistes le disent à l'époque, bah, il suffit que pendant 15 jours, tout le monde se croise les bras, pas seulement en France, mais également dans le monde entier, et le capital est foutu.

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0: Il y a aussi un courant insurrectionnel, hein, bien sûr, là-dedans. Mais en tout cas, on est loin de la lutte des socialistes pour le pouvoir et qui retomberait sur les travailleurs. Donc, c'est dans ce contexte que se trouve le congrès d'Amiens. Enfin, c'est pas un congrès, enfin, c'est une réunion générale de la CGT. Et là, c'est à une très, très large majorité que passe la charte d'Amiens. Et la charte d'Amiens dit très clairement que le syndicalisme ne doit absolument pas mettre les pieds dans l'action politique. Il doit y avoir une séparation très nette. Libre aux travailleurs, par ailleurs, en dehors du syndicat, d'adhérer à n'importe quelle secte anarchiste ou au Parti socialiste. Alors à cet égard, je relève un petit truc qui m'a un petit peu fait tiquer dans l'article de Pigeonnet. Il dit « affirme l'indépendance de l'action syndicale à l'égard des partis, de l'État et du patronat ». Non, c'est pas ça. C'est l'indépendance de l'action syndicale à l'égard du Parti socialiste et des sectes anarchistes, de toute forme politique. Quant au patronat, le syndicat n'a pas à affirmer son indépendance à l'égard du patronat, c'est enfoncer une porte ouverte, hein, à l'égard de l'État également. Donc, c'est l'indépendance à l'égard de la politique elle-même. Politique, mauvais, sale. C'est ça la charte d'Amiens. Mais par ailleurs, pour autant, la CGT de l'époque est traversée quand même par des idées politiques qui vont s'affirmer après la guerre 14, avec la rupture à l'intérieur du Parti socialiste. Il va y avoir un coup de ménage. C'est ça qui est le plus important et je pense que l'article aurait dû un petit peu plus insister là-dessus. La grande rupture, c'est 1920. La scission entre, d'un côté, la minorité qui reste dans la SFIO et la majorité qui va créer la section française de l'Internationale communiste qui adhère aux thèses de Lénine et qui vont devenir les communistes.
1: Ça, tu nous l'as déjà expliqué dans de nombreuses émissions sur 14-18. Traumatisme chez les socialistes français en 1914, parce qu'une partie des socialistes va rejoindre le gouvernement bourgeois dans ce qu'on a appelé l'union sacrée. C'est-à-dire que là, une partie des socialistes relègue leurs idéaux et le premier ministre de la guerre de l'époque sera un socialiste. Ce qui crée beaucoup de mécontentement dans les rangs de la SFIO et ce qui donne en 1920 cette scission de la SFIO qui va donner naissance au Parti communiste français.
0: Mais tu as oublié de dire aussi que la CGT aussi, c'est un échec pour elle. Parce que la CGT était antimilitariste, très antimilitariste. Et en 1914, la CGT, en tout cas les représentants de la CGT, baissent leurs culottes aussi, rentrent dans l'Union sacrée en quelque sorte. Et puis il y a, on peut dire, un naufrage, un abandon, une véritable trahison de l'idéal syndical aussi. Les travailleurs français n'avaient pas à aller se faire casser la gueule contre les travailleurs allemands ou casser la gueule des travailleurs allemands. Il y a donc là, en même temps que le Parti socialiste, la CGT sombre. Et il va y avoir, la conséquence va être également la même, il va y avoir une scission à l'intérieur de la CGT. Il va y avoir deux CGT à partir de 1920. Une CGT majoritaire, plutôt influencée par les réformistes et les socialistes, la SFIO. Et puis une CGT unitaire, qui elle est minoritaire, mais est dirigée par les communistes. Courroie de transmission des communistes, c'est-à-dire que les communistes, eux, disent qu'il faut qu'il y ait une parole politique communiste chez les ouvriers. Ils ne s'en cachent pas. La CGTU doit être aussi un écho dans les luttes syndicales de l'analyse communiste, en quelque sorte. Alors, ces deux CGT vont refusionner en 1935, à la veille du Front populaire, sous la pression de la base dans les deux CGT. Les gens demandent à ce qu'il y ait une unité de façon à faire face au fascisme. Il s'agit d'urgence en quelque sorte. En face du danger fasciste, il faut un seul syndicat. Et donc, il refusionne. Non sans mal d'ailleurs, parce que les dirigeants de la CGT, comme Jouot par exemple, les dirigeants socialistes, sont très anticommunistes évidemment. Et quant aux dirigeants communistes, aux responsables de la CGT communiste, eux, ils sont très méfiants, plus que méfiants, à l'égard des socialistes. Et d'ailleurs, ces divergences vont apparaître pendant la guerre. Hein, pendant la guerre, une partie de l'ancienne direction socialiste des syndicats va collaborer avec le ministère du Travail de Pétain pour ce grand projet de la Mano et de la Mano, etc. Alors que les syndicats sont dissous et la CGT est pourchassée.
2: Nous sommes en guerre.
3: 10 octobre 1939.
2: Et le silence, vous le comprenez bien,
3: Édouard Daladier,
2: est nécessaire au succès de nos opérations militaires.
3: Président du Conseil des

0: et il a suffi que les bolcheviks trouvent leur intérêt à s'entendre avec les nazis et à partager avec la Pologne pour que ces prétendus nouveaux jacobins fassent l'apologie d'une paix de trahison.
1: Rappelle-nous ce que c'était que les décrets loi d'Aladier de 38.
2: 38, c'est un coup de barre à droite du gouvernement. C'est plus le Front Populaire, on peut pas dire ça. Mais c'est la même assemblée quand même. Sauf que là, les radicaux, ils sont plus avec la gauche, ils sont avec la droite. Ce sont toute une batterie de lois qui est dirigée contre le mouvement ouvrier. Car il y a eu une tentative de grève en 1938. Les syndicats ont fait une grève et ça a été un échec parce que ça a été réprimé durement. Et toute une série de lois vont s'attaquer à la CGT. Mais c'est quand même le gouvernement de Pétain qui va faire l'essentiel du boulot, puisque la CGT est carrément interdite, ses militants pourchassés, durement pourchassés, hein, fusillés dans certains cas, déportés, etc. Bon, sauf que c'est une CGT plutôt influencée par le Parti communiste, cette CGT-là. Il reste aussi un syndicalisme plus réformiste, plus modéré, qui s'arrange avec les choses. Ceci pour dire que, et répéter, qu'il n'y a pas de vraie coupure entre le syndicalisme et la politique. Les deux grandes tendances de la gauche, que ce soit la gauche modérée socialiste, réformiste, etc., ou la gauche révolutionnaire communiste, etc., ont leur relais dans les syndicats. Et à la Seconde Guerre mondiale, ça va être la même chose. Bon, sauf que à la Libération, la CGT renaît. Sauf qu'il y a toujours les deux grands courants dans le syndicalisme, un courant réformiste et un courant qui croit dans la lutte des classes. Un courant, on va dire SFIO, je parle dans la CGT, hein, et un courant lutte des classes, plutôt communiste. Hein. Bon. Donc, que va-t-il se passer en 1947-48? C'est la guerre froide, il faut choisir son camp, et là, les Américains ne peuvent pas supporter qu'il y ait un syndicalisme sous influence communiste en France, et donc ils vont organiser, avec l'aide des modérés, des réformistes français, la scission à l'intérieur de la CGT. Et il va y avoir création de 3 syndicats, en gros. Alors, la CGT qui reste la CGT, et qui est sous l'influence du Parti communiste, indubitablement, puisqu'une partie de ses membres, c'est des gens du comité central à la direction confédérale, ce sont des militants communistes confirmés. Et ce qui va se créer, c'est la CGT-FO, Force Ouvrière. On sait que la CGT-FO, Force Ouvrière, a été créée avec les finances de la CIA, qui vont transiter par l'AFL-CIO, American Federation of Labor, et par l'intermédiaire du Parti Socialiste, et ils vont créer FO, qui est un syndicat anticommuniste, déclaré. Et nous ne faisons pas de politique. Ça veut dire, en fait, nous ne sommes pas communistes. Voilà. Et puis, il va y avoir aussi une scission. Les enseignants vont créer un syndicat autonome, la Fédération de l'Éducation Nationale, également dirigée par un syndicat des instituteurs, très influencé par le Parti Socialiste. Alors, dire qu'il y a séparation entre les uns et les autres. La seule chose qui va rester de cette charte d'Amiens, c'est qu'on ne donne pas de consignes électorales. Hein, de vote, etc. Bon, ça, mais en fait, tout le monde sait que les syndicats sont influencés d'une manière ou d'une autre par telle ou telle force politique, et ça reste un peu le cas aujourd'hui. La situation est un peu différente. D'abord parce que Parti Socialiste et Parti Communiste sont arrivés à un point de faiblesse tel, si tu veux, qu'ils ne peuvent pas influencer les syndicats, sauf à titre individuel de tel ou tel individu, etc. Il reste quand même des traditions dans les syndicats. La CGT reste de tradition lutte des classes, alors que les 3 autres syndicats importants, FO, la CFDT et l'UNSA, sont des syndicats réformistes, modérés, etc. Nous ne faisons pas de politique, c'est-à-dire que nous ne sommes pas communistes. Donc, en gros, c'est plutôt ça. C'est vers ces syndicats modérés que va la préférence du patronat. C'est évident. Hein. Petite parenthèse. La CFDT est née, je crois, en 1964, de la scission de la CFTC. C'est-à-dire des syndicats chrétiens. Et dès le départ, ça a été un syndicat très remuant et même gauchiste, très ultra-gauchiste. En 68, ce syndicat se déclarait beaucoup plus révolutionnaire que la CGT, etc., jusqu'au boutiste. Et bon. Mais déjà, on voyait poindre à l'intérieur de la CFDT le côté proudhonien, autogestionnaire, mutualiste, etc. Alors aujourd'hui, bon, l'évolution est telle que la CFDT est devenue un syndicat pro-patronal.
3: On appelle un syndicat jaune en général. Quand on dit oui, les patrons se sont entendus avec les syndicats consignés, en général, c'est la CFDT qui signe n'importe quoi et qui fait capoter les mouvements.
2: Mais je constate quand même que cette CFDT qui court vers la signature d'accords, même d'accords indignes avec le patronat, est quand même en partie dirigée par des militants très proches du Parti Socialiste. Donc l'indépendance syndicale, faut pas me faire rigoler en quelque sorte.
3: On a oublié de mentionner Sud, Sud Solidaire, dont la création est assez récente et alimentée par pas mal de gens déçus de la CGT.
2: Ah oui, oui.
3: Et eux, c'est des combatifs, hein, Sud, hein, la lutte des classes, tout ça.
2: Je vais vous dire mon sentiment. Sud Solidaire, pour lequel j'ai beaucoup d'estime, c'est ce qu'il y avait de meilleur à la CFDT. Ce qu'il y avait de plus combatif, de plus jeune, de plus dynamique, etc. De la CFDT, oui. Ils sont issus de l'affaiblissement considérable de la CFDT dans les grandes corporations, santé, transport, etc. Bon, en voyant qu'ils ont été trahis par leur direction syndicale, beaucoup de gens ont décidé de créer un syndicat. Et bien sûr, il ne faut pas oublier la FSU qui est un élément essentiel du nouveau paysage syndical. La CGT n'est plus seule et en plus, la Sud récupère aussi des militants de la CGT déçus par le bureaucratisme dans certains cas et même la compromission de certaines fédérations professionnelles de la CGT.
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2: Revenons au fond de l'article. Cet article est né parce que certains ont évoqué la charte d'Amiens pour surtout que les syndicats n'aillent pas aux manifestations appelées par les insoumis de Mélenchon.
3: Ah, nous y voilà, le vilain Mélenchon, tout ça pour ça.
2: En réalité, c'est ça. Si les syndicats avaient appelé à une grande manifestation pour Marine Le Pen, Fillon ou Macron, ça aurait été des bons syndicats. Bon, alors la question se pose de cette façon-là. Est-ce que, d'un côté, Mélenchon abuse en voulant demander aux syndicats de participer à des manifestations politiques contre le gouvernement d'aujourd'hui ? Deuxième question, est-ce que les syndicats sont dans leur rôle de syndicat de participer à une manifestation comme ça ? Bon, c'est très légitime, puisqu'en fait, il ne s'agit pas d'une demande de Mélenchon que les syndicats viennent renforcer les insoumis, mais l'inverse, c'est-à-dire que les insoumis se mettent à la disposition des syndicats pour créer un grand mouvement de protestation contre les lois antisociales de Macron. Pendant le Front populaire, il y a eu de grandes manifestations qui étaient en même temps des manifestations favorables au Front populaire et où participaient des milliers de syndicalistes. Et à cette époque-là, il y a eu une coopération très étroite entre le syndical et le politique, puisque les accords Matignon ont été discutés et par les syndicats et par les partis politiques. Et c'était des accords législatifs, des accords de loi, de règlement, etc., qui concernaient directement l'activité syndicale, puisqu'il s'agissait de lois du travail et d'augmentation de salaire, etc. Et aujourd'hui, les lois sur le code du travail, les lois sur la retraite, les lois qu'est en train de nous concocter Macron, sont des lois antisociales qui concernent directement le syndicat. La loi sur la privatisation des services publics, ça va être des lois discutées au Parlement. Donc les syndicats ont tout intérêt à peser en même temps que leurs alliés politiques au sein du Parlement. En fait, bon, cette polémique, c'est une polémique à la mort moelle-neuve, c'est destiné en fin de compte à empêcher toute convergence des luttes qui serait capable de renverser le courant et d'empêcher Macron de massacrer la protection sociale. Donc bien sûr, tous les journalistes sont là à faire de l'histoire, à s'en sous la brouette et à invoquer les mânes des grands syndicalistes du temps passé. Ça fait un peu rigoler quand tu vois ces gens-là invoquer la charte d'Amiens, qui est une charte anarcho-syndicaliste, de gens qui étaient pour l'appropriation de tout le capital et l'insurrection des travailleurs, hein, et les patrons à la porte, etc. Non mais attends, alors là les bras t'en tombent des mains, quoi. Tu te dis, bon ben c'est le monde à l'envers. Mais ils sont capables d'utiliser, de manipuler l'histoire à fond la caisse, ces types-là. Et ils ont malheureusement une quantité de relais, de gratte-papier, de piscopie qui sont là pour leur donner des arguments à la noix, de l'utilisation de l'histoire, hein. Alors, de manière générale, l'histoire, elle est oubliée, elle est étouffée, elle est enfumée par les médias. Et de temps en temps, on sort un petit truc qui semble ressembler, hein, de façon à manipuler les gens. Bon, l'histoire est l'objet en permanence d'un viol. Il devrait protester, tu sais, balance ton porc historique, tu sais.
1: Un micro-phénomène là dans le conflit social qui nous occupe aujourd'hui, hein, ce printemps été 2018, hein, les cheminots contre Macron et sa France en marche vers le 19e siècle. Mais alors là, Macron, on n'en a plus rien à faire, hein, de machin, et il a envoyé paître la CFDT, il n'a même plus besoin de syndicats jaunes pour faire passer ses lois scélérates.
2: Ils sont très sûrs d'eux, il y a une insolence de ces gens-là, ils pensent que c'est gagné, hein, que les gens vont se coucher, ils vont aller en vacances, ils vont oublier. En ce moment, ils pensent qu'on peut tout faire passer. C'est la seule chose qui les différencie de Hollande et de ses copains. Hollande et ses copains pensaient quand même que ça risquait de grincer, etc. Il est vrai que pour des socialistes, ça fait quand même drôle de liquider les lois sociales, mais surtout des lois sociales qui ont fait partie du combat socialiste, y compris des socialistes modérés depuis 100 ans, quoi. Ça fait un peu bizarre. Tandis que lui, Macron, non, il a aucun complexe. Il dit, moi, je peux le faire, moi, je suis pas socialiste. J'y vais carrément, quoi. Sans complexe, quoique ils n'en ont pas besoin, mais ils vont quand même ils sont en train de les solliciter en ce moment. Mais oui, l'UNSA et la CFDT, qui sont les syndicats jaunes par excellence, et peut-être même EFO, on ne sait pas, hein, sont en train de discuter, de savoir, on va vous liquider le statut, mais peut-être qu'on va vous garder un ou deux petits avantages comme ça pour faire passer. Puis en plus, on vous paye la dette. Alors bon, la dette, on sait qu'en fait, c'est une dette d'État, c'est pas une dette d'entreprise, puisque c'était une entreprise d'État. C'était à l'État de faire les investissements, c'était pas à la SNCF d'emprunter sur le marché privé des capitaux, en quelque sorte. Bon, enfin, passons. Toujours est-il qu'ils ont quand même encore besoin d'avoir quelques jaunes dans la poche. Mais ça paye d'être jaune. Regarde ce que sont devenus tous les dirigeants.
1: Belle carrière pour Nicole Notat, par exemple.
2: Mon maire, Nicole Notat, tous ont eu des parachutes dorés invraisemblables, soit au Bureau international du travail, soit etc. Et certains à la CGT même aussi sont tentés de solliciter des remerciements. Hein. Et puis il y a eu la valise remplie de pognon, tu sais, du gars de le...
3: Laquelle ?
2: UIMM, je crois, un truc.
3: Pour, Dixit, le MEDEF, fluidifier les relations sociales.
2: Ah oui, c'était pas pour payer les dirigeants syndicaux, c'était pour fluidifier le dialogue social. Mais c'est extraordinaire. Mais il est vrai que ça peut passer, puisque dans toute la presse, depuis des décennies, on peut dire, on ne parle plus de syndicats ouvriers, de syndicats patronaux, etc. Mais on parle de partenaires sociaux. Les partenaires sociaux, c'est des partenaires. C'est pas des adversaires, puisque ce sont des partenaires.
3: Donc, on se remet à dire collaborateur aussi, hein, parce que le mot a été un peu entaché pendant quelques temps, mais on a...
2: C'est à la mode, oui, c'est ça. Collaborer, la grande œuvre de l'apaisement social. Oui, bon, c'est...
3: Les cheminots, ils sont bien conscients que ça ennuie les travailleurs et les gens qui veulent aller bosser, mais ils n'ont que ce moyen-là pour tirer le signal d'alarme. Les cheminots sont le dernier rempart avant la destruction de toutes nos autres conquêtes sociales. La retraite à laquelle Macron là, a commencé à s'attaquer après tous les gouvernements successifs hein, qui ont défilé depuis Mitterrand jusqu'à nos jours, en passant par Juppé, Raffarin, etc. Macron continue le travail de destruction de la retraite, mais on a bien compris que derrière, c'est aussi la destruction de l'école, la destruction de l'hôpital, la destruction de tous nos services publics. Et c'est pour ça qu'il faut soutenir les cheminots, parce qu'ils sont probablement notre dernier bouclier avant cette mise en place d'une société sauvage qui nous emmène tout droit dans les bras du Front National ou de je ne sais quelle formation fasciste.
2: Oui, non, c'est très inquiétant parce que pour l'instant, les gens font le dos rond, rentrent la tête dans les épaules, attendent que ça se passe et puis laissent les syndicalistes de la CGT et d'autres services publics faire la lutte pour eux, par délégation en quelque sorte. Il y a quelque chose là, d'assez lâche, il faut dire, ce qui est d'assez moche là-dedans. Même quand ils pensent que les cheminots, ils ont raison, même quand ils pensent qu'ils travaillent pour eux, il n'y a pas véritable acte de solidarité. Le véritable acte de solidarité, c'est de rentrer eux-mêmes dans la lutte, en quelque sorte, pour les salariés. Or, on voit la passivité, la pusillanimité de l'opinion publique et des autres travailleurs. C'est quelque chose d'extrêmement inquiétant, parce que, bien sûr, il risque de passer, Macron. Il fait passer cette loi-là, il fait passer le reste. Une fois que les bastions où il reste encore des syndicalistes, où il reste quand même encore de la combativité, sont vaincus, qu'est-ce qui va l'empêcher de porter la retraite à des âges invraisemblables et de diminuer les cotisations patronales et de revenir effectivement au libéralisme pur et dur du 19e siècle? On revient 100 ans en arrière. On revient 100 ans en arrière, que les gens examinent les lois sociales et ils verront que c'est un recul énorme, considérable, qui va affecter une quantité de gens. Il sera temps, quand ils auront leur retraite de merde, de pleurer, ah là là, si on avait su, etc. Ben on vous l'a dit, vous allez vers un appauvrissement des travailleurs, un appauvrissement des retraités, un appauvrissement général du travail au profit du capital. C'est fait pour ça. Alors bien sûr, à chaque fois on nous dira, oh, vous avez vraiment l'esprit mal tourné, ces gens sont-ils si affreux, si abominables? Mais oui, ils le sont. Le profit, c'est le profit. Le capital, c'est le capital. Plus ils en ont, plus ils en veulent. Ils n'en auront jamais assez. Ils en ont accumulé depuis 20 ans des montagnes de pognon, on le sait. C'est tout juste si de temps en temps on dit « Ah oui, dis donc, ce patron, avant de partir, il s'est alloué un salaire absolument faramineux. Hein. Le patron de Carrefour gagne 538 fois le salaire de la caissière. 538 fois. Ah oui, c'est un peu exagéré quand même. Bah oui, c'est un peu exagéré. En effet, quoi. Mais c'est comme ça que ça fonctionne. Carrefour va fermer des centaines d'établissements, de petits mini-markets, etc., en flanquant à la porte des milliers de personnes, selon toute probabilité. Ils s'en foutent, Carrefour, c'est un groupe financier. Hein. Carrefour est capable d'ouvrir ailleurs, hein, d'ouvrir dans n'importe quel pays du monde, etc. Le capital accumulé par l'exploitation des travailleurs en France va être investi ailleurs. Ne vous inquiétez pas pour eux, inquiétez-vous pour vous. Bon, c'est un peu désespérant. Mais il y a eu des périodes de désespérance comme ça. Il faut quand même que les gens se disent que il y a eu des périodes affreuses. Imaginez à la veille de 1914 ou à la veille de la Seconde Guerre mondiale. C'est d'ailleurs ça qui est inquiétant. C'est que généralement, ça prélude à d'énormes crises, que ce soit des crises économiques ou que ce soit des crises de guerre. Et ça sent la guerre en ce moment. Ça sent la guerre. C'est aussi un des moyens qu'a le capital pour faire tenir les gens tranquilles. Ça et le fascisme. La voie de prise de pouvoir par la mère Le Pen et ses alliés, en quelque sorte, elle est tout à fait ouverte. Hein. L'extrême droite peut prendre le pouvoir, bien sûr. à la faveur d'une haine de l'étranger, de l'immigré qu'on va entretenir. La peur, le grand parti de la pétoche, en fait c'est formidable pour eux les attentats. C'est bien la violence. Oh là là, ma pauvre dame, vous voyez un peu tout ce qui se passe. Ça justifie toutes les atteintes aux libertés d'un mec comme Colomb. Alors c'est pas étonnant que ce soit un mec qui vienne de la gauche, parce que, enfin de la gauche socialiste, hein. Après Clémenceau, au début du XXe siècle, qui réprime brutalement, avec des morts, les grèves ouvrières, voire Villeneuve-Saint-Georges et compagnie, tu vois, où on envoyait l'armée qui tirait avec le Lebel, hein, ça rigolait pas, quoi. Ensuite, t'as Jules Moc, hein, 1947-48, hein, alors là, lui, c'est pareil, il envoie l'armée, et ça mitraille les travailleurs. Puis aujourd'hui, c'est Colomb qui va mitrailler. On envoie des syndicalismes en tribunal pour des merdes de chiens, parce qu'ils ont envoyé des confettis, des tomates au siège du patronat. Quand on en est là, ça va très très mal, quoi.
3: Il y a aussi là en ce moment le cas du postier Gaël Quirante, qui est représentant syndical et qui s'est fait lourder de la poste en toute illégalité, hein, et sur ordre de la ministre Pénicaud. Ils ont plus peur de rien. Hein.
2: Non, non, ils y vont à fond. Souviens-toi la chemise arrachée du DRH de Air France pour une action comme ça où il n'y a jamais eu une blessure ni un mort, un truc comme ça. C'est tout juste si on n'a pas fusillé les mecs, quoi. Là, je pense qu'il faut que les travailleurs réagissent, quoi. Tout le monde réagisse, les travailleurs, les retraités. Parce que tu vas voir, ils vont pas seulement toucher aux futurs retraités. Ils vont racketter les retraités d'aujourd'hui.
3: En plus qu'aujourd'hui, tu veux dire.
2: Ces salauds de retraités qui bouffent le pain des jeunes, etc. Enfin, tu vois le genre de discours, quoi. Bon, je voudrais revenir un petit peu sur l'histoire. Bien dire à nos auditeurs que c'est l'oubli de l'histoire qui amène les catastrophes comme ça. En particulier sur les conquêtes ouvrières, sur l'action syndicale, que les gens essayent de remonter dans le temps pour voir quelle était la condition des travailleurs, mais simplement au début du XXe siècle, comparé avec toutes les conquêtes qui ont eu lieu ensuite après, sous le Front populaire et à la Libération, et ensuite encore, il y a encore eu des conquêtes. Tout ça a été gagné par des gens qui ont fait la grève, par des syndicats. Vous imaginez pas que c'est la bonté du patronat, hein, entamant ses bénéfices. Le patronat veut bien concéder aux ouvriers la retraite, la protection sociale.
3: Prenant subitement conscience que tout ça n'est pas très juste, oui. Les patrons sortent leurs cornes d'abondance après être allés voir monsieur le curé.
2: C'est la grande illusion. Il y a encore des gens qui pensent que les patrons, on leur doit beaucoup parce qu'ils embauchent. Il m'a embauché, quelle bonté, hein. Bon, ils oublient simplement que le travail est exploité. C'est-à-dire qu'en fait, le salaire que reçoit n'importe quel travailleur salarié, le salaire n'est qu'une partie de la valeur de son travail. Sinon, comment ferait le patronat pour avoir son bénéfice? Le bénéfice vient de là. Et ça n'a pas changé depuis qu'existe le salariat et le capital. On est embauché et le patronat vous verse un salaire. Et ce salaire est forcément inférieur, et pour le patronat, si possible, le plus inférieur possible, parce que c'est l'écart entre la valeur du travail et le salaire qui fait le bénéfice patronal. Et rien d'autre. On voit depuis 20 ans le bénéfice du capital augmenter considérablement. On a fait le calcul, hein, les économistes, ce n'est pas forcément des prophètes, mais ils ont fait le calcul entre ce qui revient au capital, aux actionnaires, aux gens qui détiennent l'outil de travail, l'usine, le rail, la banque, etc., et ce qui revient au travail, au salaire. Et ce rapport a considérablement changé. C'est-à-dire que ce qui revient aujourd'hui au capital, aux actionnaires, infiniment plus grand que ce qui revenait jadis aux actionnaires. L'augmentation de la productivité, le profit, la croissance, tout ça a profité uniquement aux actionnaires. Et aujourd'hui même, la part revenant aux actionnaires est telle que même l'investissement nécessaire dans les entreprises est compromis. Mais ils s'en foutent de toute façon. Après on revend, on met son capital ailleurs et puis c'est tout, ils s'en foutent. Ça se traduit par le chômage, ça se traduit par les délocalisations, ça se traduit par la disparition de secteurs entiers de la production. Et ils en veulent encore plus. Ils n'en ont pas assez. Et ils trouvent que les charges sociales, entre guillemets, c'est-à-dire ce qu'on paye pour les sécurités sociales, c'est insupportable. C'est vrai, il y a des pays comme la Malaisie où il n'y a pas de sécurité sociale, quoi. Ce qui a été gagné par le système de sécurité sociale est totalement, entièrement remis en cause. Il a été en Angleterre, en Allemagne et maintenant en France. À terme, hein, il s'agit de supprimer ça et puis de renvoyer les gens à l'épargne et aux assurances privées. Et aux soins privés, bien sûr, à l'école privée, au transport privé, etc., par suppression des services publics. Quand tout sera privé, on sera privé de tout. Les gens n'imaginent pas ce qu'ils vont perdre par la perte des services publics. Ils s'en sont déjà un petit peu aperçus avec les télécoms, la poste, etc. Mais,
3: le train ?
2: Mais je pense qu'ils ne l'ont pas encore assez profond. Ils vont s'apercevoir qu'une fois que tout sera privatisé, il va falloir payer cash, hein, et cher, le plus cher possible. Et il y a des gens qui pourront payer. On ne va pas supprimer le train, on ne va pas supprimer les hôpitaux, on ne va pas supprimer les écoles et les universités. Simplement, il faudra payer pour y aller, quoi. Hein, le bon vieux système américain, là, les gens vont comprendre leur douleur.
3: Alors qu'il se produit en France des montagnes de richesses, il n'y a jamais eu autant de richesses en France. On a plus que les moyens de payer services publics, retraite, hôpital, tout ça.
2: Bien sûr, on a les moyens.
3: C'est parce que c'est pour les gogos à qui ils disent « Ah, mais il y a la dette, on ne peut plus, on est devenu un pays du tiers-monde. »
2: Oui, tous les intox, il y en a un paquet qui ont bien voulu se laisser intoxiquer ou qui se sont laissés intoxiquer par faiblesse intellectuelle. Bien sûr qu'on a archi les moyens de donner du travail, des situations, des logements à tout le monde, de la santé de qualité, de l'enseignement de qualité, etc. À tout le monde, du pognon, il y en a à chier, il y en a même trop. La prochaine crise financière que je prévois, ce sera en fait sur une montagne de pognon qu'elle va, ce qu'on appelle une bulle spéculative. Alors, le pauvre Pékin, le chômeur, etc., il sait pas ce que c'est qu'une bulle spéculative, parce que avec ses 500 ou 600 euros par mois, c'est ce que tu veux qu'il imagine des montagnes.
3: Encore pour les plus nantis d'entre eux.
2: Et comment peut-il imaginer une montagne de pognon? Et pourtant, c'est ça qu'on va supprimer, qu'on va brûler. Et ensuite, après, on se tournera vers les contribuables pour renflouer les banques qui ont joué au Monopoly pendant 20 ans, quoi. C'est comme ça que ça va se passer. La prochaine crise financière sera certainement encore plus douloureuse que celle de 2008. Hein. Et on n'a pas les moyens de l'empêcher. Aucune institution, banque, finances publiques, etc., n'a les moyens, parce qu'on a affaibli l'État et on a mis la monnaie au service du grand capital par les institutions européennes, ce qui fait que... Alors, tous les petits épargnants d'aujourd'hui qui sont si frileux politiquement et socialement, parce qu'ils ont une petite bas de laine, etc., une petite épargne de plusieurs milliers, dizaines de milliers ou centaines de milliers d'euros, là, ils vont le sentir passer. C'est eux qui vont morfler. C'est pas le grand capital. Le grand capital s'en sort toujours. Toutes les crises financières n'ont jamais vu la suppression du grand capital. C'est toujours les petits qui morflent. Alors généralement, c'est la loi de Darwin. En quelque sorte, les plus faibles sont lessivés, nettoyés. Bon, il faudrait que ces choses-là changent. Hein. Évidemment, on comprend bien l'âpreté de la lutte politique et sociale aujourd'hui, c'est que les enjeux sont fondamentaux, c'est-à-dire que ces gens qui gagnent beaucoup, beaucoup, beaucoup d'argent, on pourrait s'imaginer que ils vont peut-être en lâcher un petit peu pour essayer de remettre de l'huile dans les rapports sociaux, etc. Mais non, ils n'en ont jamais assez, ils n'en ont jamais assez, et c'est parce qu'ils en ont beaucoup qu'ils en réclament beaucoup. Tout l'argent qui échappe pour l'instant aux échanges marchands, capitalistes, tout ce qui est sécurité sociale, protection, services publics, tout ça va devoir être laminé, rendu au secteur, au marché, hein, de façon à pouvoir refaire du capital. Parce qu'ils ont beaucoup de capitaux, mais ils n'ont pas toujours les lieux pour l'investir. Alors bon, pour l'instant, ils s'engraissent sur les finances publiques par la dette. Parce que la dette, elle sert à enrichir les riches. Faut pas que les gens s'imaginent que, oui, on a fait des dépenses à considérer, l'État, n'est-ce pas? Et puis, il faut bien rembourser, c'est comme un ménage. Mais non, pas du tout. En fait, en réalité, les financiers sucent, comme d'ailleurs à l'époque de Louis XVI, À l'époque de Louis XVI, il y a un déficit budgétaire considérable. Le service de la dette, comme on dit, c'est-à-dire les intérêts servis aux financiers qui ont avancé de l'argent à la monarchie française, enfin à l'État français, eh bien, constitue 40% des dépenses du premier budget, celui de 1788. On fait un budget pour la première fois pour calculer. Et là, on s'aperçoit que rien que pour servir les intérêts de la dette, on doit dépenser 40% des revenus de l'État. Bon, il est vrai aussi qu'à l'époque, tout le monde ne paye pas d'impôts. C'est comme aujourd'hui. C'est un problème fiscal. Hein, ce qui caractérise le démarrage de la Révolution française, c'est fondamentalement un problème fiscal. C'est-à-dire que l'État, en quelque sorte, est en banqueroute, c'est-à-dire en faillite, parce que l'impôt a un très mauvais rendement, et en plus, il est payé seulement par les roturiers, en quelque sorte, et les immenses richesses de l'Église et de la noblesse ne sont pas taxées. C'était ça la solution. C'était de taxer toute la richesse foncière à l'époque. Hein, c'était essentiellement une richesse foncière. Aujourd'hui, elle est là aussi la solution. La solution, elle est une solution fiscale. Il faut faire cracher les gens qui ont de l'argent. Il faut donc modifier le système de prélèvement fiscal et social, puisque la sécurité sociale aussi est une forme de contribution. Et donc, il faut rétablir la contribution des entreprises, des chefs d'entreprise, des patrons à la dépense sociale, suivant sa part, hein, une part ouvrière, une part patronale, comme ça avait été décidé à la Libération. Et donc, cette loi, ils n'en veulent pas. Vous imaginez qu'il y a des milliards en jeu. Je vous rassure, hein, Monsieur Rothschild ne va pas aller faire la manche à la sortie de Notre-Dame de Paris. Hein, t'as pas 100 balles, etc. Ces gens-là ne seront pas ruinés. Mais ils vont perdre des sommes tout à fait inconsidérables. C'est eux ou nous. Faut choisir. Bon, Macron, il a choisi. Hein. C'est eux. C'est eux, quoi. C'est très clair. C'est un ancien employé de Rothschild. Il va pas s'amuser à racketter son patron, hein, en quelque sorte. Et donc, il a choisi le grand capital et il nous entube. Il nous entube et il nous rackette. Plus grave encore, il modifie la société pour en refaire une société de jungle sociale comme elle a pu être au début du 19e siècle. C'est-à-dire, des ouvriers libres s'embauchent sur un marché libre du travail et le patron, sympa, embauche les ouvriers et leur paye un salaire en quelque sorte. Bon, on a vu ce que ça donnait, hein. Le salaire ne correspondait même pas à la reproduction de la force de travail et à la reproduction des travailleurs eux-mêmes. C'est-à-dire que les sommes étaient absolument dérisoires et les gens étaient dans une pauvreté qui a été décrite, une pauvreté extrême. Voilà d'où nous sommes partis et d'où nous sommes en train de revenir. Alors, bien sûr, le patronat, on lui demande d'être un mécène. Hein, d'être bon avec la nature, d'être bon avec les œuvres d'art, etc., etc. Et il y a plein de cons qui croient à ces trucs-là. Bon, je salue mes auditeurs et je leur dis, continuons la lutte, hein, ce n'est qu'un début.
3: Ou comme le claironne le slogan de cette émission, ce n'est qu'un combat, continuons le début. Merci à André, notre prof d'histoire géo préféré que vous retrouverez bientôt dans ce programme, que vous pouvez réécouter sur notre site, polemix-et-la-voix-off.com. Avant qu'on ne se retrouve très vite sur cette même antenne, même lieu, même heure. Salut,
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Samedi 25 et dimanche 26 octobre 2025, les ruelles de Villefranche de Rouergue en Aveyron ont été le théâtre d'un événement occitan dénommé Carrieiros Occitanos. Deux jours d'événements et de manifestations pour faire entendre la voix de celles et ceux qui portent et vivent la langue et la culture occitane aujourd'hui. Radio Air d'Otan a promené son micro au cœur du cortège composé d'un bon millier de personnes et vous a fait entendre ses collectes sonores et témoignages dans l'émission Baki L'Actu qui est, soit dit en passant, toujours disponible sur notre site internet. Mais en plus de cela, nous nous sommes associés à Radio Languedoc et à Radio Albitzes pour y enregistrer une émission spéciale au cours de laquelle nous avons ouvert le micro à une farandole d'invités. Isaac et Rosa, des Catalans, membres de l'association Los Castellers des Toulouse, l'Aveyronais Jean-Luc Lafont de l'Institut Occitan d'Aveyron, le Gascon David Gros-Claude, le super-héroleté Éric Astier et Nadia, membre du collectif organisateur des Carrieiros Occitanos. Et aujourd'hui pour cette émission Tarn Cœur d'Occitanie, premier extrait de ce plateau radio, en compagnie tout à l'heure d'Éric Astier, mais d'abord de Nadia, donc du collectif organisateur des Carrieiros Occitanos.

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0: Mais nous, qui sont de Paris, c'est bien qu'il y a des mondes, des carrières occitanes qui sont à Paris.

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1: Ah, mais j'espère qu'il y avait presque des mondes de Valente alors. 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

0: 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Eh bien, toute la cause, tout ce qu'il y a autour de ce qui peut y avoir autour d'une manifestation.
1: Par rapport à Saint-Aki, donc, 17 et des matis, donc, elle a préparé justement la manifestation. 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
1: Le débat est ouvert, la discutée est ouverte.
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0: 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Ça sera pitchouno, donc ça ira aérobiste. 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

0: Allez, on était avec CXK. CXK de CXK et le titre Anendance, hein, que tu l'as piqué Pegopla, la thématique. On est toujours à Bilofranc des Rouergues, sur Radio Languedoc, Radio Air d'Autang, Radio Albitzis, et à notre collègue Bruno de Radio Languedoc, notre collègue Roger des Radio Occitanie. Et on est là pour l'événement Carrières Occitanos le 25 octobre. C'est la première matinée de ces deux jours d'événement. Et on a une continua d'intélébiste. J'avais une autre convidate qui est Jackie, Eric Astier. Bonsoir.
1: Et Adichat, bonjour, Adichat. Mais est-ce que les deux, c'est Gascun et Gadoussia, c'est normal, c'est complètement normal.
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2: Eric Astier est donc avec nous autres sur quel plateau donc de Villefranc des Rouergues. De qu'espères aquí de quelle journée?
1: Ah, mais des
2: journées des manifestations, des revendications, des rencontres.
1: Mais des BAM, Caucoré des Nau, justement, comme bon, il partie de la génération qui est vieillée, occitanistes, et des baises qu'il y a une relève annoncée qui arrive, dynamique, en Bédignac, et j'espère qu'ils apprennent des causes de quelle génération. Et la transmission, c'est elle, fonctionne donc à Fagaut, Hegai, et des participants, comme moi, Féadar, qui suis mail sur la partie, c'est pour déjà le métier d'enseignement, pour déjà d'enseigner, et serai mail disponible pour des créations d'écriture et d'animations, prennent langue, et la radio aussi, qui m'intéresse, donc, de ces mails actus, en dehors de les institutions, éducation nationale, et Koufim et Patim, et des réparties de la carrière, enfin, à la hate fin finale. 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
0: Bon, 81.
1: Oui, 81. Mais après, bon, il s'agit de séguis, d'agit dans les manifestations. 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
1: 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Pas de c'est ma lusta ou c'est ma nostra, c'est pas pareil que comme nous avons, non. 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
2: Éric Astier, donc, avait vu tout à l'heure, Nadia, que, de l'organisation, qu'il y a toute une troupe là de juves qui veulent qui mettre en place à qui une bateste, tourner à prendre la main à qui. 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
1: À la bête, une souille, à l'Oudeb, la dynamique drumis. Ce n'est pas une prise de conscience. Ils savent qu'il y a, savent qu'il existe, mais ils ne sont pas actus directement. On passe des thèmes, c'est pas trop, s'investir, mais pas trop. Il n'y a qu'à commencer l'option en classe de Chaisao et en 5 ans, on deixe, on continue un pas. Mais ce sont régalés, ils sont pas contents. 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
1: 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Espace, ils disent, Belle San Juan s'approche, Belle Nusca Oquita. Donc, il y a aussi un rythme différent, et des pianos, et des guitares électriques, et des cantes, et Matt Bress.
2: 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Donc, justement, il y a Matt Bress. Oh. Mais finalement, qui répondait ici à une demande de Mathias Lebrero, qui est le guitariste, et qui a tracé déjà de force dans la musique moderne, de jazz. Et qui, à un moment donné, s'est posé la question justement de quelle musique occitane. Et vous lui justement un peu de cabussa des dignes pour veiller ce que c'est podio faire.
1: Et... une découverte, peut-être, ce que dit pendant le concert, que vous ne connaissez pas la musique occitane en scène de stand de Montpellier. Donc, de créer, de préparer des causes, c'est à quoi va permettre de hanèche des boucassius et d'embèges et des gnacs. 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
0: Impeccable. Et grand merci, Éric Astier.
1: Un bel plaisir.
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0: Du 5 au 17 octobre, les 28 espaces France Service du Tarn se mobilisent à l'occasion de la 6e édition des Journées France Service. 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Organisé à l'initiative de l'Agence nationale de la cohésion des territoires, ces journées France Service ont pour objectif de mieux faire connaître au grand public les services proposés et d'inviter les usagers à pousser la porte de la structure la plus proche de chez eux. Près de 5000 événements sont organisés à cette occasion partout en France. Retrouvez l'ensemble des événements organisés dans le Tarn et partout en France sur la cartographie officielle des journées France Service sur le site france-service.gouv.fr. Le Glouz Festival revient pour sa 12e édition du 9 au 11 octobre à la salle événementielle de Prat-Grossal à Albi. Pour cette nouvelle édition, le Festival du Jeu vous amène dans un univers féerique peuplé de lutins, de farfadets et de créatures mystérieuses. 3 jours durant, petits et grands pourront franchir les portes de la forêt enchantée et découvrir un monde où les jeux, l'imaginaire et la convivialité sont à l'honneur. Rendez-vous le vendredi 9 octobre de 17h à 2h du matin, le samedi 10 octobre de 10h à 2h du matin et le dimanche 11 octobre de 10h à 18h. Plus d'infos sur le site www.glouzfestival.com. Deux projections exceptionnelles du documentaire NASA réalisé par Yuval Abraham et Rachel Zor auront lieu au CGR La Pérouse à Albi, les lundis 12 octobre à 16h20 et mardi 13 octobre à 18h45. NASA est un documentaire puissant et profondément questionnant qui explore à travers les témoignages de militaires et de membres du renseignement israélien les mécanismes de la guerre à Gaza et l'utilisation croissante de nouvelles technologies militaires. Le film interroge notamment la responsabilité, la déshumanisation de la guerre et les conséquences humaines des décisions prises à distance. Rendez-vous donc les lundis 12 octobre à 16h20 et mardi 13 octobre à 18h45 pour le film NASA au CGR La Pérouse à Albi. 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
1: Alors, c'est vrai, et ça c'est vrai aussi, que dans le Sud, on a un humour un peu particulier. Toute la journée, on se taquine, on se galège, on s'envoie des vannes. Et finalement, la vie entière n'est qu'une énorme blague. Et chez nous, à La Ciotat, on appelle ça la bribade. L'esport local le plus pratiqué à La Ciotat,

0: Et cela dit, sans exagérer.
1: Bon, banane. Je t'ai pas raconté. Hier soir, je suis descendu à la pêche, sur le port. Bon, je te dis pas ce que j'ai pris.
2: Ouais, tu as pris une cuite?
1: Non, j'ai pris une girelle, regarde bien.
2: Quoi?
1: Banane, j'ai pris une girelle comme ça.
2: Arrête-toi un peu.
1: J'ai jamais des gars avaient vu une girelle pareille.
2: Tu m'étonnes, c'est pas une girelle, c'est un barracuda. Ou alors c'est une girelle croisée à un barracuda.
1: Eh ben oui, c'est
2: eh ben
1: possible.
2: Oui,
1: justement, il y en a de plus en plus, des barracudas.
2: C'est quoi, une barigelle?
1: Oui, ou un giracuda, une giracuda.
2: Allez.
1: Voilà, oui, exactement.
0: Cela dit, la brivade, c'est le sport d'apéro par excellence et au comptoir de préférence.

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chante la vie, l'amour et la fête, mais aussi les révoltes d'ici et d'ailleurs, Santa Pachol t'invite à bouléguer entre collègues et à construire un autre monde meilleur. On écoute Tourne, un titre extrait de l'album En attendant l'amour, sorti en mars 2022.

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1: Ben alors, du coup, je dédicace « Il y avait une ville » de Claude Nougaro, qui est une chanson extrêmement juste et touchante avec une musicalité inégalée.
0: Qui parle de quoi ?
1: D'Hiroshima. Le sujet n'est peut-être pas très gai, mais la façon dont il est traité est merveilleuse.

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1: 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Aujourd'hui, un programme bien chargé, on aura Johnny Bambou qui nous ambiancera en fin d'émission. Avant cela, une invitation du collectif La Nobio à voyager au carrefour des musiques contemporaines et des musiques traditionnelles. Mais tout d'abord, on parle des Carrières Occitanos, cet événement dont l'acte 2 se tiendra à Montségur, en Ariège, les 17 et 18 octobre. Action, fête, réflexion et rambaille, même par l'insulpic à Manon, Estelle et Victor.
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3: 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Et surtout, il y a parladis internationaliste, avec des mondes de Catalogne, de Corsica, qui peut faire les gammes avec les nostres luttes, avec d'autres cultures et langues minorisées. 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
4: Il y a des mondes un peu de toute Occitanie, enfin de toute la zone occitanophone. Et nous sommes très contents, parce que c'est forcément important pour nous de montrer notre unité. L'idée est aussi d'aller nous suivre et de changer de lieu pour représenter d'autres lieux qui parlent d'Occitanie. De boulegar dans quel espace il peut se faire bien qu'il se vit un peu d'un peu tout. Et oh, c'est nombreux et c'est une souveraine.
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0: C'était le titre Clam, tiré du dernier album des Coucagnes, Flamme Folklore. 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Maintenant, je vous propose d'écouter une invitation de La Nobio, un collectif qui, depuis plus de 20 ans, explore les frontières entre musique traditionnelle et pratiques expérimentales. Ils seront sur la scène du Grand Théâtre d'Albi ce 9 octobre dans le cadre du Riverain, festival des musiques expérimentales organisé par le GMEA. Écoutez plutôt.
1: Bonjour, c'est Clément Gauthier, du collectif La Nobio.

0: 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Ecoman és una artista berlinesa, Conlon Nancaro és un artista americán que és mort dempuis los annados, la fin dels annados 80.
1: Rendez-vous donc ce 9 octobre 20h30 au Grand Théâtre de la Scène Nationale Albi Tarn. Tarif entre 8 et 10 euros. Détails sur gmea.net et réservation depuis le site de la Scène Nationale Albi Tarn. Maintenant, autre salle, autre ambiance. On part à la rencontre de Johnny Bambou. Johnny Bambou, c'est un trio du rock du Bayou toulousain. Du rock parce que ça balance, du Bayou parce que ça tortille cajun, toulousain parce que ça chante en occitan et que ça s'ouvre sur le monde. Le trio, c'est Sylvain Bambou, Clément Bambou et Julien Bambou. Ils viennent de sortir un album Soulier, un joli clip made in Tarn, Zouka Woogie, et ont quelques joyeuses dates à venir. Du coup, j'ai eu 2 Johnny sur 3 au téléphone, ou 2 Bambou sur 3, pour capter un peu de leur essence si particulière.
2: On peut dire en préambule que Johnny, c'est un petit peu notre papa.
3: Ouais, notre papa.
2: Notre père était éthérique.
3: Ouais, Johnny, ça se veut un peu pour le rock, pour Johnny Clash, pour qui
2: Johnny Winters, Johnny Be Good,
3: ouais.
2: Voilà, tout cela, tous les Johnny. Pas Johnny Hallyday, lui, non, il fait pas partie de la
3: rue. On le laisse un peu où il est.
2: Ouais, il a pas besoin de nous et nous n'avons pas besoin de lui. et Bambou, oui, c'est une référence à c'est une plante en fait, le bambou.
1: Ah,
3: c'est... ouais.
2: Ouais, une plante qui est assez jolie. Et puis qu'il y a quand même ce côté un petit peu à la fois exotique et familier, hein, parce que c'est une...
3: Il pousse partout, quoi.
2: Il pousse partout, déjà. Il est quand même difficilement éradicable.
3: Ouais.
2: Et c'est une plante qui vient d'ailleurs, mais qu'on trouve à peu près dans tous les jardins. Donc voilà, et c'est une plante, moi je pense, à laquelle l'humanité devrait... s'allier davantage pour la question de sa survie.
3: Mmh.
2: Voilà.
1: Bon, on rentre déjà dans des thématiques écologiques. En tout cas, l'alliance du Johnny et du bambou, une alliance un peu improbable qui peut surprendre, mais finalement qui marche bien. Et c'est ce qui fait aussi votre musique. Est-ce que vous pourriez vous présenter les uns les autres, par exemple Sylvain, est-ce que tu pourrais nous présenter Julien ? Alors, la musique de Johnny Bambou, ça puise ses sources dans les marécages. Je reprends c'est pas de moi, c'est du site internet de Johnny Bambou. Les marécages du rock, du blues, des musiques cajun, créoles, du zouk et de la biguine. Un sacré mescladis que l'on retrouve dans ce tout nouvel album qui est sorti en mai 2026, Souliers. On y retrouve dedans toutes ces influences musicales et au niveau des langues de l'occitan, du cajun, donc le français de Louisiane. Question un peu large et bateau, mais comment vous nous décririez cet album Souliers ? Qu'est-ce que vous avez mis dedans, à part du bambou ?
2: Souliers, il est alors c'est un disque dont on est fier parce qu'il a des sonorités et comment on a pas mal travaillé sur le son et on a réussi à trouver un son qui soit à la fois chaleureux, généreux et assez personnel. Au niveau des chansons qu'il comprend, c'est pas forcément les plus joyeuses qu'on ait fait.
3: Non.
2: C'est ce dont on s'est aperçu après, a posteriori, c'est qu'on a quand même dans le set des morceaux assez entraînants et nous on a eu quand même une certaine énergie communicative sur scène, mais ça se retrouve peut-être moins dans Soulier, mais c'est pas grave parce qu'on va bientôt, on est en train de préparer d'autres enregistrements et on va viser des morceaux un petit peu plus
3: chaloupé,
2: un petit peu plus chaloupé, en commençant par Zouka Woogie,
3: ouais.
2: Alors qu'on ne va pas forcément réenregistrer, mais avec cette vidéo, on voulait vraiment montrer le côté jovial de l'affaire. de notre musique en proposant ce blues zouk. Je ne sais pas si quelqu'un a déjà proposé du blues zouk,
3: Ouais, je
2: mais
3: pense. Ouais.
2: c'était. Ouais, je ne sais pas, je ne suis pas
3: C'est
2: sûr.
3: pas
2: Hein.
3: très commun, c'est quelque
2: Non,
3: chose.
2: c'est pas. Mais voilà.
1: Peut-être on peut parler aussi, ben, j'ai évoqué ces langues qui sont présentes, et puis en fouillant, en cherchant des infos sur Johnny Bambou, j'ai vu que Sylvain Bambou Lamure avait un rêve, celui d'une tournée en Louisiane pour matérialiser, je cite musicalement,
3: Oui.
1: ce pont entre deux cultures, lesquelles sont, selon lui, étrangères chez elles. Fin de citation. Donc c'est un rêve pour tous les bambous, j'imagine.
3: Ah ouais, carrément, un rêve partagé, quoi.
2: Ouais, je savais pas que j'avais
1: Tu
2: dit
1: savais
2: ça,
1: pas?
3: mais ah, tu m'en as déjà parlé, quand même.
2: Oui, non, mais oui, mais je
3: Ah
2: savais pas que j'étais enregistré quand j'ai dit.
3: si, je t'ai enregistré, je l'ai envoyé à Clément.
2: Ok, d'accord.
1: Bon, en
2: Mais
1: tous les cas, ouais, il y a une importance, une attention particulière aux langues, aux cultures.
2: Ouais, partir là-bas, bah, ça ferait un pont, parce que, bah, histoire de se mélanger encore à ce à quoi on fait référence, et se mettre au contact d'une culture qui est encore vive, et en ce moment, la culture cajun, elle va en poupe, et entendre leur français, parce que c'est une sacrée langue, hein, le français de Louisiane. Moi, je trouve ça fascinant, t'as l'impression qu'ils prennent des mots, ils prennent des sons, ils mélangent.
3: Il faut ça l'avouer, ouais,
2: Et il
3: carrément.
2: t'envoie ça à la gueule et débrouille-toi pour en faire une phrase. Et je trouve ça assez génial, notamment en France, il y a quand même une culture linguistique assez magistrale,
3: Carré,
2: assez
3: ouais.
2: académique. Et effectivement, ouais, les liens entre ces deux cultures, c'est essentiel pouvoir mettre l'accent et le focus sur deux cultures qui sont effectivement étrangères chez elles, ça dit pas mal de choses sur l'état de l'univers, en fait,
3: Ouais, de ouf, finalement. Et puis, qui ne s'est jamais senti étranger chez soi?
1: En tout cas, la langue occitane, elle est portée surtout par toi, Sylvain Bambou Lamure, avec les textes, des textes que tu apportes dans cet album sur différents titres, pas sur tous. J'aimerais, pour qu'on clôture cette interview, que vous nous présentiez un titre que l'on va écouter. En attendant que vous
2: Oui.
1: réfléchissiez à un titre,
2: Oui.
1: on peut
2: Oui.
1: annoncer les futures dates, parce que c'est un album, c'est un clip sur Internet, mais aussi eh bien,
2: Ouais.
1: des scènes. Donc le 10 octobre, vous serez à Montaulieu pour un concert dans les vignes, dans l'Aude. Le 29 à la Maison
2: Absolument.
1: Blanche de Toulouse, 29 octobre. Le 21 novembre à Pamiers, en Ariège. Et le 19 décembre, Dreux, Toulouse Caravane, je vois marqué en Haute-Garonne.
2: Alors, idéalement, on aimerait bien écouter Zouka Woogie, parce qu'on a cette vidéo de Zouka Woogie qui est sortie, mais je ne sais pas si tu l'as.
1: Mais oui, je l'ai.
2: Ah,
3: Tu l'as, ouais.
2: ah. Et donc la version live de Zouka Woogie, ça serait ça qu'on c'est qu'est-ce qu'on voudrait écouter
3: C'est qu'est-ce qu'il y
2: maintenant, hein.
3: aurait.
2: Ça, c'est qu'est-ce parce que ça va nous mettre de bonne humeur, de bon matin là.
1: Zouka Woogie, quelques mots sur ce titre-là? C'est le
2: Ouais,
1: premier blues
2: Zouka.
1: zouk de l'histoire, alors, c'est ça?
2: Et moi, j'aimerais bien que ce soit le premier blues zouk de l'histoire. C'est vrai que le blues, c'est finalement un type assez nostalgique, hein, quand même, qu'a vaguement du vague à l'âme. Alors que le zouk est plutôt
3: Enjoué.
2: enjoué, quoi. Plutôt enjoué, jovial, ouais. Et on s'est dit que faire se rencontrer ces deux univers. Alors, quand on dit blues, c'est plus boogie-woogie quand même. Mais le boogie-woogie puise lui-même ses racines dans le blues. Ça n'arrête jamais.
3: Qui ne puisse pas ses racines dans le blues?
2: Voilà.
1: Mais quelle meilleure façon que de rencontrer Johnny au bambou avec Zouka Woogie. On vous invite à aller voir le beau clip qui en plus a été tourné dans le Tarn, à l'occasion de l'Apéroc
3: Ouais, c'est super.
1: à
3: Ouais.
1: Saint-Sulpice. Hein, on salue l'équipe de l'Apéroc et de la Passion Saint-Sulpice au passage. Donc
2: Carrément,
1: clip
2: tout à
1: voilà,
2: fait.
1: tourné dans le Tarn que vous pouvez aller découvrir sur Internet avec toute la belle énergie de Johnny Bambou. Merci Johnny Bambou. Comment on dit merci en
2: Merci à
1: cajun?
2: vous. Merci.
1: Eh
2: C'est
1: bien, merci.
2: compliqué.
1: Et ben, on vous souhaite une belle tournée avec Soulier et puis ben, Coq Québec.
2: Allez, on.
3: Merci.
1: Adieu.

Allez, on se quitte donc sur Zuka Woogie, car Baki Lactu c'est fini. Alors, vous se dites à la semaine au Québec, père Aïla ou père ici.

0: Merci.
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1: Bonjour ou bonsoir et bienvenue à l'écoute de cette nouvelle rencontre culturelle sur Air d'Otan et Air d'Otan Gaillac ou dans À tout Tarn sur Radio Albitzès. Dans le cadre de notre série au long cours dédiée au musée tarnais et partagée entre nos trois radios et les Journées européennes du patrimoine 2026 approchant, je vous propose aujourd'hui de passer la porte du musée Raymond Lafage à Lille-sur-Tarn, musée municipal dédié aux arts graphiques. Il est en plus en ce moment même animé par la 6e édition de la Triennale internationale de gravure. Visite et rencontre avec Maïlys Kerwell et François Roque au micro d'Air d'Otan Gaillac.
2: Donc, on est dans un musée qui date de la fin du 19e siècle, mais il a déménagé il y a maintenant 3 ans. Donc c'est un tout nouveau bâtiment avec une toute nouvelle scénographie qui met très bien en valeur les œuvres. On est sur un musée d'art graphique qui est devenu notre spécialité, mais on a une partie, notamment au rez-de-chaussée dans la salle où on se trouve ici, qui présente un peu l'histoire du musée depuis sa création. Donc on retrouve des pièces archéologiques, de la verrerie de Grésigne notamment, des tableaux, des huiles sur toile 19e et 20e, quelques sculptures aussi. Donc on est vraiment sur un échantillonnage de toutes les collections du musée qui sont présentées ici avec la partie historique. Donc on est vraiment dans l'explication de la création. C'est pour ça qu'on a ici la silhouette d'Achille Gaillac, qui est l'un des initiateurs du projet de créer un musée en fait à Lille-sur-Tarn. Au départ, le musée était associé à la bibliothèque municipale, donc c'était vraiment un lieu de culture général, comme on retrouve maintenant ici, puisqu'avec le déménagement du musée, il est venu se repositionner à côté de la médiathèque et aussi au même endroit que l'office de tourisme. Donc on a créé un vrai pôle de culture à Lille-sur-Tarn. Donc pour ce premier niveau, on a vraiment un petit peu de chaque collection qui présente voilà, le musée, l'enrichissement des collections par notamment des donations, pas mal de legs également. On a eu des dons du musée du Louvre aussi qui sont venus enrichir les collections. Donc on peut avancer, voir tout ça aussi. Ici, on a la vitrine archéologique qui présente ce à quoi pouvait ressembler le premier musée de la fin du 19e, qui contenait essentiellement des artefacts archéologiques, Achille Gaillac étant passionné d'archéologie. Et on retrouve sur la carte les lieux de fouilles, donc tous sur la commune de Lille-sur-Tarn, à différentes époques, qui ont permis d'enrichir ce premier musée.
1: François Roque, bonjour.
3: Bonjour.
1: Merci de m'accorder un petit peu de temps ici au musée Raymond Lafage. Alors, vous êtes élu à la mairie de Lille-sur-Tarn, délégué en charge du musée, c'est bien ça?
3: C'est bien ça, en charge du musée, des affaires culturelles et du tourisme.
1: Et alors, depuis combien de temps?
3: Alors, c'est mon troisième mandat dans la majorité et un tout premier mandat qui était dans l'opposition. Donc, je dirais une connaissance du terrain et de la ville qui m'a porté effectivement à pouvoir étudier ce musée, enfin l'ancien musée, et de pouvoir agir sur la création du nouveau musée, celui que vous connaissez aujourd'hui.
1: Ce musée, il a été créé, en tout cas inauguré par la municipalité, je crois que c'était en 1890.
3: Oui,
1: c'est ça, hein?
3: Oui.
1: Et depuis, il y a eu du coup une vraie volonté de la commune, d'année en année, de siècle en siècle, on peut dire même, de préserver, de conserver et de tenir au goût du jour ce musée, quoi.
3: Oui, alors ça a commencé, je dirais, par des collectes, je dirais, d'objets et autres sur le terrain. Ça a été également une collecte de livres, une bibliothèque municipale qui petit à petit a grandi vers une forme de musée. Ça a été en 1952, donc, sous l'appellation Musée de France. Donc, nous dépendons du ministère de la Culture, ce qui est important et ce qui nous permet également de pouvoir gérer différemment donc, les œuvres que nous avons donc, dans le fonds permanent et de pouvoir les présenter dans un cadre du parcours muséal et de pouvoir remplacer ces œuvres au fur et à mesure, parce que ce sont des œuvres, notamment en art graphique, qui sont des œuvres très fragiles, donc il faut pouvoir les protéger et de pouvoir leur donner un avenir. Elles nous arrivent du XVIIe siècle. Il faut qu'elles puissent, je dirais, aller bien au-delà de nous.
1: Qu'est-ce que vous pourriez nous dire sur ce nouveau musée, donc, qui est là depuis 2023, si je ne me trompe pas, comment il a été repensé, comment il se compose ?
3: Alors, ma volonté, enfin celle de l'équipe municipale, de Madame le maire, de moi-même, c'était véritablement de pouvoir ressortir des réserves toutes les œuvres, notamment les œuvres graphiques de Raymond Lafarge, afin qu'elles soient présentées au public. Les Lilloises et les Lillois ne les connaissaient pas, ne les avaient jamais vues, elles étaient toujours restées dans les réserves. Donc là, il y a eu tout un travail déjà d'inventaire, il y a eu tout un travail ensuite de bilan sanitaire et également donc de nettoyage, de restauration pour pouvoir ensuite les encadrer et les proposer donc à la vue des visiteurs. Certaines sont dans le cadre d'un parcours permanent, d'autres sont dans le cadre de ce que nous avons appelé les réserves accessibles. Elles se situent dans un tiroir, dans des tiroirs qui sont donc accessibles au public et qui peut les voir, et ce qui nous permet également de protéger ces œuvres. Le musée a été organisé de telle façon que nous puissions aller garantir la meilleure sécurité possible à ces œuvres, notamment avec une moindre exposition à la lumière, parce que c'est ce qui affaiblit énormément l'œuvre. Donc tout a été pensé pour ne pas dépasser 3600 heures d'exposition à la lumière pour ces œuvres-là. Nous avons un compteur donc d'exposition à la lumière à chaque étage, et quand nous arrivons un petit peu à ce terme-là, bien, ça nous incite à devoir changer les œuvres pour pouvoir les laisser se reposer, en proposer d'autres à la vue des visiteurs.
1: Et donc là, après 3 ans d'existence de ce nouveau musée, est-ce que vous voyez un regain d'intérêt aussi, parce que ça participe certainement à ça, auprès du public, j'ai envie de dire surtout local, parce que souvent, quand on a quelque chose à côté, on n'y va pas.
3: Alors vous avez entièrement raison. Ce qui était pour nous, je dirais, une décision importante, c'est de pouvoir rendre les Lilloises et les Lillois fiers de leur musée, de pouvoir découvrir les œuvres, entre guillemets, dont ils disposent, puisque ce sont des œuvres communales qui sont inaliénables. Donc, de pouvoir leur dire, ben voilà, vous avez, je dirais, un trésor potentiel avec cette qualité d'œuvre, venez les voir. Et c'est aussi, ce musée a été également créé dans, je dirais, la volonté absolue de lier le patrimoine à la création, de lier l'art ancien à

0: œuvres. Et ensuite, dernier étage, ce sont tous les contemporains, avec également les expositions temporaires.
1: Et en ce moment même, c'est la 6e édition de la Triennale internationale de gravure. En fait, ça montre aussi un rayonnement international du musée qui existait déjà même avant l'existence de la Triennale, je pense.
0: Alors tout à fait, mais il a continué de progresser de façon significative, puisque quand même, les dernières participations, notamment pour cette 6e triennale, 6e édition, c'est quand même un peu plus de 230 candidats internationaux, 28 pays représentés, 85 candidats retenus par un jury de qualité internationale, avec des numéros 1 et numéro 2 mondiaux de certaines, techniques de gravure. Je pense que réussir cela à l'Isle-sur-Tarn et pour le Tarn et pour la région Occitanie, je pense que nous pouvons être assez satisfaits de ce résultat-là.
1: Et autour du musée, il y a aussi une programmation. Alors là, je pense que c'est une période un petit peu de transition peut-être, oui. Par contre.
0: Oui, la période charnière, évidemment, parce que nous avons donc, une équipe qui est tout à fait dynamique et tout à fait opérationnelle. Mais quand il manque 50% de l'équipe, parce que ce sont deux personnes, forcément, c'est un petit peu plus difficile. Mais on fait tout à fait confiance déjà à la personne qui est là en présence et qui a principalement la partie, technique, la partie suivi des collections, suivi sanitaire et autres, pour pouvoir justement opérer tous les remplacements que je vous ai énoncés tout à l'heure. Et puis, il y a la partie relation avec les artistes, qu'une précédente collègue donc a fait et que nous allons redémarrer sous une autre forme.
1: Pour vous, qu'est-ce qui fait la plus grande particularité en fait de ce musée Raymond Lafage ?
0: C'est, je pense, de l'avoir véritablement dédié aux arts graphiques. Très peu de musées sont dédiés aux arts graphiques. Gravelines, nous, peut-être un autre, mais on n'en a pas connaissance. Beaucoup de musées présentent des œuvres graphiques, mais ne sont pas, entre guillemets, spécialisés dans les arts graphiques. Et c'est ce que les graveurs apprécient énormément, c'est de pouvoir donner véritablement à leur art la possibilité d'être véritablement exposé, d'être sous les projecteurs et d'être unique. Ils le trouvent chez nous. Il l'apprécie énormément, il l'apprécie à Gravelines aussi. Je pense que le responsable de Gravelines a certainement l'intention de venir nous rencontrer et c'est une excellente chose et nous le recevrons avec grand plaisir. Donc voilà, c'est la particularité et de redonner aux Lilloises et aux Lillois la fierté d'un musée, de découvrir des œuvres.
1: Et puis c'est un musée qui est en constante évolution, on peut venir d'une année à l'autre et découvrir de nouvelles œuvres.
0: Tout à fait. Alors, autant dans les collections que éventuellement dans l'architecture même du musée, parce que je défends un projet d'extension encore du musée qui va permettre véritablement d'être cette passerelle entre art contemporain et art ancien, de pouvoir davantage accueillir des expositions temporaires, des nouveaux artistes, des artistes confirmés. Enfin voilà, à faire véritablement notre travail, d'exposition et de présentation des œuvres au public.
1: Merci beaucoup François Roch. Est-ce qu'il y aurait quelque chose que vous souhaiteriez rajouter ?
0: Non, c'est simplement le plaisir de travailler avec l'équipe actuelle et de voir effectivement avec un effectif restreint les aides que l'on peut aussi obtenir de la part des autres personnes de l'administration ou des services techniques de la ville qui dorénavant prennent encore un plus grand plaisir à venir apporter leur contribution à toutes ces expositions, à tout ce travail. Donc je ne peux que remercier le personnel du musée, mais l'intégralité du personnel de la ville qui apporte sa contribution.
1: Très bien, merci à vous. Merci. Et puis on vous souhaite une belle saison.
0: Merci beaucoup.
2: Donc là on arrive dans la salle que le musée s'est un petit peu accaparé pour la triennale, parce qu'on manquait un petit peu de place. Donc on a mis les œuvres des 84 artistes sélectionnés cette année dans cette grande salle Agora, qui est une salle qui est utilisée pour d'autres événements aussi, des mariages, des conférences, des réunions. Et là, donc, on a fait une petite scénographie pour l'utiliser comme salle d'exposition temporaire, pour agrandir un petit peu le musée. Et donc, on retrouve presque 300 estampes contemporaines de tous les artistes sélectionnés pour cette année, parmi donc les 230 candidatures.
1: Vous avez réussi à rentrer les quasiment 300 estampes dans cette pièce ?
2: Ça rentre tout pile. Ça rentre tout pile.
1: Parce que la pièce est grande, mais...
2: Oui, oui, heureusement qu'on avait des panneaux... Oui, ouais, ça rentre pile pour faire le tour, c'est parfait.
1: Donc là, c'est la sixième édition de la Triennale.
2: Oui, exactement. Ouais, donc depuis 2009, première édition.

0: Et puis après, tous les 3 ans, il y a eu un petit décalage avec les années Covid. Mais on est donc dans la 6e édition cette année. Donc chaque fois, encore plus de candidatures. Toujours environ 80 artistes sélectionnés. Ça, c'est à peu près constant. Donc ça fait pas mal d'œuvres à présenter. Donc c'est très chouette.
1: Ouais, du coup, ben, on imagine avec le nombre de gravures des univers très différents, quoi.
0: Exactement, c'est ça. On a des paysages, on a des portraits, on a des animaux. Il y a vraiment de tout et des techniques aussi très différentes. Donc tout est rangé par technique. On a fait des petits îlots avec les œuvres au burin, les tailles douces, tailles à l'eau forte. Il y a aussi des choses beaucoup plus modernes, de la photogravure, des techniques mixtes qui allient plusieurs choses aussi. Donc voilà, un petit peu de tout présenté ici. C'est très très varié.
1: Vous êtes à l'écoute d'une émission dédiée au musée Raymond Lafage à Lisle-sur-Tarn, sur Air d'Otan, Air d'Otan Gaillac ou sur Radio Albitzès. Maïlys Kerwel, bonjour.
0: Bonjour.
1: Merci de m'accueillir ici au musée Raymond Lafage de Lisle-sur-Tarn et merci pour cette visite que vous venez de m'offrir. Alors vous travaillez pour le musée Raymond Lafage, donc qui est un musée municipal. Est-ce que vous pourriez nous expliquer un petit peu quel est votre rôle pour ce musée ?
0: Donc voilà, je suis responsable des collections, donc je m'occupe un peu de tout ce qui est administratif avec la DRAC, mais il y a aussi plein d'autres choses, la médiation, l'accueil, m'occuper de la communication, la régie, voilà, il y a plein de choses, c'est assez varié au quotidien, donc voilà, c'est très très varié.
1: Et vous êtes récemment en poste depuis peu ?
0: Depuis 2 ans, ça fait 2 ans maintenant, ouais.
1: Ok, et donc comme je le disais, c'est un musée municipal, il y a quelqu'un qui ouvre la porte, ouais, oui, parce qu'on est dans le musée. C'est donc un musée municipal et en fait qui prend place sur une espèce de pôle qui regroupe plusieurs choses.
0: Oui, exactement. Donc on retrouve ici à l'espace Raymond Lafage le musée Raymond Lafage, musée d'art graphique. On retrouve aussi la médiathèque et l'office de tourisme. Donc c'est un lieu qui a été restauré et créé il y a 3 ans, qui a ouvert en juillet 2023. Donc pour réunir voilà tous ces lieux de culture au même endroit, donc sur la place Paul Sessac au cœur de la Bastide.
1: Vous qui accueillez le public, autant les touristes, les locaux, les tarnés que les élèves. Pourquoi ils viennent? Qu'est-ce qu'ils apprécient?
0: Alors bah, justement, on a plutôt des très bons retours sur ce nouveau musée. Les visiteurs apprécient beaucoup la nouvelle scénographie qui est assez épurée et en même temps qui conserve très bien les collections avec le système de réserve visitable. Donc on a un mobilier à tiroirs qui permet de conserver les œuvres sur papier à l'intérieur et de les protéger de la lumière. Donc ça, généralement, les visiteurs apprécient pas mal ce côté un peu participatif, le très beau lieu qui a été entièrement refait. On a pas mal de passages aussi vers la médiathèque, donc ça fait venir des curieux aussi au musée lorsqu'ils s'y rendent. Donc c'est plutôt très positif ce nouveau lieu ici sur la place.
1: Quelques mots sur Raymond Lafage, qui était-il ?
0: Alors Raymond Lafage, c'est notre artiste local. Il est né à Lisle-sur-Tarn au milieu du XVIIe siècle et il était essentiellement dessinateur, donc dessin à la plume, à l'encre. Il faisait aussi pas mal, un petit peu de gravure, on va dire. Sa priorité, c'était le dessin, mais on retrouve de la gravure. Donc c'est vraiment un artiste voilà, graphique autour de la mythologie, de la Bible, voilà, très classique pour son époque, mais rebelle du point de vue qu'il n'ait jamais fait de peinture, voilà, toujours du dessin.
1: Donc on retrouve bien évidemment des œuvres de Raymond Lafage dans le musée, mais pas uniquement, et en fait on retrouve plein d'artistes différents, plusieurs techniques, de la gravure mais pas uniquement, donc des arts graphiques, jusqu'à des créations contemporaines en fait.
0: Oui, exactement. Donc en 1952, le musée prend le nom de Raymond Lafage, qui est donc l'artiste local. Et ensuite, les collections vont se développer autour de l'art graphique en général, donc à partir des œuvres de Raymond Lafage qui sont conservées ici, bien sûr. Mais on retrouve des artistes vraiment contemporains, une partie dessin de presse, des artistes, on va dire, plus classiques autour du dessin académique, des artistes graveurs de différentes techniques, internationaux aussi. Donc pas mal de techniques différentes, d'univers différents. Depuis Raymond Lafage, depuis le 17e jusqu'à la création complètement actuelle. Donc on arrive au dernier étage. Ici on est dans une partie plus contemporaine. En fait on avance dans le temps. On a commencé avec voilà, les débuts du musée, ensuite donc Raymond Lafage, et ensuite on arrive voilà, dans l'époque plus contemporaine. Ici, on a plusieurs parties dans cette salle. Une partie ici qui est consacrée au dessin de presse. Donc, on retrouve des Honoré Daumier, le grand lithographe du 19e siècle, qui voilà, a participé à l'illustration de pas mal de journaux à son époque, qui est connu notamment pour sa caricature de Louis-Philippe en poire. Il a fait de la prison d'ailleurs pour une caricature de Louis-Philippe. Donc, on a la chance d'avoir plusieurs de ses lithographies conservées ici. Donc en couleur ou en noir et blanc. Donc là, on n'est pas dans de la gravure, on est dans de l'estampe. Donc c'est voilà, une petite nuance à faire. Il n'y a pas de plaque gravée ou de bois gravé avec la lithographie. En fait, c'est un art sur une pierre calcaire, donc lisse, et tout se joue entre la récession de l'eau et du gras. L'artiste va faire son dessin avec un crayon gras, ensuite humidifier la pierre, et il va appliquer ensuite son encre qui est grasse aussi et qui va être accrochée par le crayon gras et repoussée par l'eau, par l'humidité de la pierre, et ça va permettre de faire un multiple très rapidement. C'est pour ça que c'est une technique qui était très prisée par le dessin de presse, l'illustration de presse, et qu'on retrouve chez Honoré Daumier. Donc pour la couleur notamment, c'est assez compliqué, c'est un passage sous presse par couleur, donc il faut se rendre compte voilà, de tout ce processus-là. Donc c'est de l'estampe parce qu'on a passage sous presse, que le dessin est fait en miroir par rapport à, voilà, au tirage originel à la fin, mais on n'a pas de matrice gravée. Voilà. Donc voilà, il y a toujours l'effet miroir avec l'estampe. Donc il y a pas mal de petits points ouais, sur les techniques de l'estampe aussi, c'est ce que le musée voulait mettre en avant. C'est vrai qu'on ne connaît pas toujours bien l'art de la gravure, l'art de l'estampe. Donc le fait de présenter des outils, des petites vidéos, ça permet de voilà, se rendre compte un petit peu de toutes les techniques qui existent et les particularités de chacune. Et donc, hop, on a ici Honoré Daumier, quelques autres dessinateurs du 19e et une partie encore plus contemporaine avec les dessinateurs de Charlie Hebdo, puisque ça a été tout un volet au musée, tout un chapitre de son histoire. On a reçu en premier Georges Wolinski, qui est venu faire une exposition en 2008 au musée, et puis ensuite il est revenu avec Cabu. On a reçu Honoré, Luz, Viaz, Charb, voilà, plein de noms du journal satirique Charlie Hebdo. Puisque l'idée, ça avait été de mettre en avant une autre partie des arts graphiques qu'on met moins en avant dans les musées classiques, qui est donc le dessin de presse, notamment à l'heure actuelle où on a ce côté voilà, souvent humoristique ou caricatural qu'on met moins en valeur dans les musées. Donc là, on a choisi de leur dédier un recoin du musée qui raconte un peu toutes ces expositions, tous les échanges qui ont pu avoir lieu autour du dessin de presse. Et puis d'autant plus avec donc l'attentat qui a eu lieu en 2015 et qui a voilà coûté la vie à 5 des grands dessinateurs du journal qu'on a tous reçu ici à Lille-sur-Tarn. C'était important d'avoir cette partie hommage voilà. Donc ici on est toujours dans la partie contemporaine. On a pas mal d'artistes graveurs, dessinateurs de plusieurs techniques différentes. Donc pas mal d'artistes de la région, mais pas que. On a aussi des artistes bordelais et puis même internationaux qui sont exposés ici. Donc pareil, ça a été une alimentation des collections principalement par donation ou suite à des expositions temporaires, par exemple. Et on a un petit pêle-mêle de voilà, pas mal de techniques différentes, de choses très variées. C'est des choses très, très différentes qui sont présentées ici et qui mettent bien en valeur les arts graphiques en général.
1: Du coup, là, en ce moment, l'exposition temporaire, en fait, est par rapport à la triennale de gravure, si je ne me trompe pas.
0: C'est ça. En fait, le musée organise 2 expositions temporaires par an. Donc, au deuxième étage du musée, on a un espace consacré aux expositions temporaires. Là, c'est un petit peu particulier puisqu'on est dans la triennale internationale de gravure en taille douce, qui est donc un concours qui a lieu tous les 3 ans. Les candidatures sont ouvertes à l'international. On a reçu 230 candidatures. 84 artistes ont été sélectionnés de 28 nationalités différentes dans les candidatures du départ. Et donc, on a presque 300 estampes exposées en ce moment au musée, en plus des collections permanentes. C'est pour ça que le musée s'est un petit peu étendu dans la salle Agora, qui est une salle de la mairie qui sert pour bien d'autres choses, des conférences et autres, qui sert en ce moment de lieu d'exposition supplémentaire.
1: Donc la triennale de gravure, elle est en place jusqu'au 20 décembre, si je ne me trompe pas.
0: Ouais, c'est ça, elle a été inaugurée là début juillet jusqu'au 20 décembre, tout à fait.
1: Donc avec près de 300 gravures, estampes et autres, surtout gravures en fait, gravures, avec près de 300 gravures du monde entier qui sont à découvrir jusqu'au 20 décembre. Et donc c'est à la fois une exposition et comme vous l'avez dit, aussi un concours. Donc il y a un jury qui va ou qui a déterminé, c'est déjà fait ou pas?
0: Oui, c'est déjà fait. En fait, les lauréats ont été annoncés au vernissage, donc à l'ouverture de l'exposition. Donc en effet, c'est un jury de 9 personnes, essentiellement des artistes, mais on retrouve aussi Anne-Marie Carassus, donc, qui est l'initiatrice de cette triennale, qui est ma collègue en charge de la programmation. Donc ils sont 9 et ils ont reçu toutes les candidatures par voie dématérialisée. Ensuite, chacun a rendu leur compte rendu, leur bilan sur chacun, les œuvres qu'ils préféraient voir exposées. Et ensuite, il y a eu une synthèse et donc 84 ont été sélectionnés et les lauréats ont été définis. Donc cette édition, on en a 2, Pablo Flesman et Daniela Savini.
1: Et les lauréats, chaque année, laissent une de leurs œuvres en place pour la collection du musée.
0: Exactement, en fait, les œuvres primées vont être laissées au musée et ensuite on va les proposer pour intégration aux collections et elles vont rentrer dans les collections du musée, ce qui permet donc d'enrichir nos collections lors de chaque édition avec de la création vraiment très contemporaine.
1: Et donc là, en plus de la collection permanente, de la triennale de gravure, il y a aussi donc un espace dédié aux lauréates de l'année de l'édition précédente, donc d'il y a 3 ans.
0: C'est ça, exactement. En fait, à chaque triennale, on va avoir des invités d'honneur qui sont donc les artistes primés lors de l'édition précédente. Donc là, la lauréate de 2023 est Nathalie Graal, une buriniste française qui habite à Lille, dans le Nord, qui expose aux côtés de Aya Tanaka, qui avait eu le prix Jeune en 2023 et qui, elle, est japonaise et qui fait de la manière noire.
1: Donc plein de belles œuvres à venir découvrir au musée Raymond Lafage, la collection permanente, la triennale de gravure. Et puis une autre chose qui nous reste à aborder ensemble, Maïlis, ce sont les journées du patrimoine qui vont se tenir les 19 et 20 septembre. Donc un événement national avec chaque année une thématique nationale. Cette année, la photographie, en tout cas le patrimoine photographique. Qu'est-ce qui est proposé par l'Île-sur-Tarn et le musée pour ces journées-là?
0: Alors, donc chaque année, on a énormément de monde qui vient nous rendre visite pour les Journées européennes du patrimoine. Donc, c'est très chouette. Donc, ça tombe toujours le troisième week-end de septembre. Cette année, comme vous l'avez dit, c'est le thème du patrimoine photographique. Donc, on va recevoir Amélie Boyer, qui est photographe au service de l'inventaire à Toulouse, à la région, et qui viendra présenter son métier de photographe du patrimoine le samedi matin. L'après-midi, elle viendra animer un jeu autour du patrimoine qui s'appelle « Devine ton patrimoine ». Donc, un jeu familial, assez ludique ou entre amis qui peut venir se pratiquer donc devant le musée. On va certainement s'installer en extérieur s'il fait beau, j'espère. Et il sera suivi d'un rallye photo qu'on organise donc toujours dans la thématique photo. Dans les rues Lille-sur-Tarn, on va avoir une petite feuille de route à proposer aux visiteurs et des objets, des lieux qui vont devoir aller photographier dans les rues de Lille. Et les plus belles photos seront ensuite exposées à l'accueil pendant toute la semaine qui suit. Donc c'est très chouette, c'est participatif, c'est pour tous les publics, donc on espère que vous viendriez nombreux. Et pour la journée du dimanche, on va être dans quelque chose qui sort un peu de la thématique photo, un peu plus classique autour des collections permanentes du musée. Le matin, visite guidée. Donc chaque année, on propose une visite guidée pour les journées du patrimoine, donc à 10h30 dimanche. Et l'après-midi, à 15h, ce sera la conférence de Geneviève Bessis sur Raymond Lafage, qu'elle a intitulée « Un artiste occitan de génie ». Donc elle va venir nous présenter justement notre artiste éponyme, son parcours, sa formation. Elle a plein de choses à vous raconter. C'est vraiment une passionnée de cet artiste.
1: Merci beaucoup Maïlis. Donc tout ça c'est gratuit bien sûr. Venez au musée Raymond Lafage, place Paul Sessac à Lille-sur-Tarn, le musée des arts graphiques. Il y a la médiathèque à côté, il y a l'office du tourisme. On peut dire que finalement ce musée c'est une vitrine pour Lille-sur-Tarn et puis pour le territoire hein, aux yeux des Tarnais et des touristes.
0: Oui, c'est vrai que maintenant on a un très beau musée, on y présente plein de choses, on essaie de proposer des activités variées, de recevoir de plus en plus les scolaires aussi. Donc on espère que depuis que le musée est ouvert, ça fait maintenant 3 ans, on augmente chaque année la fréquentation et que d'un maximum de personnes puissent découvrir ce merveilleux musée.
1: Ouais, j'ai cru voir qu'il y avait une fréquentation un peu record en 2025, non?
0: En tout cas, c'est de mieux en mieux, donc c'est très chouette. Et là, on a beaucoup de passages pendant la triennale, donc on est très content et on espère que du monde va encore passer d'ici décembre avant la fin de l'exposition.
1: Allez, n'hésitez pas, c'est, si je me souviens bien, du mardi au dimanche, 10h midi, 14h, 18h.
0: C'est ça, exactement, du mardi au dimanche, tout à fait.
1: Et il y a le site internet aussi, vous pouvez vous rapprocher également de la commune. Merci beaucoup, Maïlys Kerwel. Merci pour cette visite et ce temps partagé au micro d'Air d'Autan.
0: Ben, merci à vous, c'était un plaisir.
1: Vous venez d'écouter une émission réalisée par Radio Air d'Autan Gaillac au musée Raymond Lafage à Lille-sur-Tarn en septembre 2026 dans le cadre d'une série spéciale au long cours coproduite avec Radio Air d'Autan et Radio Albitzès et dédiée au musée tarnais. Une émission à retrouver bien sûr comme toutes les autres en réécoute sur notre site internet. Merci de votre présence et à bientôt sur nos ondes pour de nouvelles rencontres culturelles.
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2: Du 5 au 17 octobre, les 28 espaces France Service du Tarn se mobilisent à l'occasion de la 6e édition des Journées France Service. Pendant 2 semaines, des animations, ateliers, rencontres et temps d'échange sont proposés dans tout le département pour faire découvrir la diversité des services accessibles au sein de ces espaces de proximité. Organisées à l'initiative de l'Agence nationale de la cohésion des territoires, ces Journées France Service ont pour objectif de mieux faire connaître au grand public les services proposés et d'inviter les usagers à pousser la porte de la structure la plus proche de chez eux. Près de 5000 événements sont organisés à cette occasion partout en France. Retrouvez l'ensemble des événements organisés dans le Tarn et partout en France sur la cartographie officielle des journées France Service sur le site france-service.gouv.fr. 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Rendez-vous le vendredi 9 octobre de 17h à 2h du matin, le samedi 10 octobre de 10h à 2h du matin et le dimanche 11 octobre de 10h à 18h. Plus d'infos sur le site www.glouzfestival.com. 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

0: Bonjour tout le monde.
1: Bonjour le monde, oui.
0: Voilà, bonjour Jean-Marie, bonjour Will, à la technique.
1: Bonjour monsieur Arnaud.
0: Voilà, bonjour auditrices et auditeurs.
1: Bien sûr.
0: Voilà. D'abord. Alors, aujourd'hui, le sujet du jour, c'est la hanse.
1: La hanse.
0: Ouais, alors pas la hanse du panier, pas la poignée, ni la hanse, qui est une petite baie ou crique, comme il y en a beaucoup aux Antilles, que
1: oui.
0: Tu connais bien, Jean-Marie.
1: Les anses d'Arlée, etc.
0: Voilà,
1: oui,
0: voilà.
1: En
0: ouais.
1: Martinique, oui.
0: Alors, tu vas nous dire ce que c'est.
1: On se canote en Martinique, en Martinique.
0: La hanse.
1: Non, à Marguerite.
0: Ah.
1: On se canote. On s'albarque, on s'albarque.
0: Ce sera un sujet.
1: Voilà, oui, voilà. Pourquoi pas, oui.
0: Donc, la hanse.
1: Alors, la hanse, H-A-N-S-E, s'il vous plaît.
0: Oui.
1: Au Moyen-Âge, une hanse a été une association professionnelle de marchands exerçant une activité commune. Alors, de telles associations existaient par exemple à Paris, à Londres ou encore entre les villes du nord de la France et des Pays-Bas, comme par exemple la Hanse des drapiers et des drapières, des villes drapières. On utilise aussi cette même terminologie en ce qui concerne les Phéniciens. Ça, c'est pas d'aujourd'hui. Alors, c'est la période classique des Phéniciens entre 880 et 675 avant Jésus-Christ. On ne sait pas dire, puisque ce terme est ainsi devenu un terme générique. Alors la Hanse, dont on va vous parler aujourd'hui, c'est une association de commerçants allemands officiellement formée en 1161 à Visby, sur l'île de Gotland. Alors l'île de Gotland, je vais te la situer vite fait. Je ne sais pas si tu vois la Suède et la Norvège, ça fait une espèce de serpent avec la gueule ouverte,
0: oui,
1: qui va avaler le Danemark, tu vois,
0: uh-huh, hein,
1: qui plonge dans le sud. Eh bien, à l'intérieur de, comme la gorge du serpent, en quelque sorte, c'est la mer Baltique.
0: D'accord.
1: Dans la mer Baltique, au milieu de la mer Baltique, eh bien, il y a une grande île qui s'appelle Gotland. Lorsqu'on parle d'allemand, il faut entendre plutôt de saxon, au terme générique ou même génétique. Puisque l'Allemagne n'existait pas encore à cette époque, évidemment, puisque l'Allemagne a été créée vers les années 1850-1870 par Bismarck. Hein. J'en souviens bien. En réalité, il s'agissait de personnes originaires de différentes principautés ou de petits royaumes, comme par exemple la Saxe, la Westphalie, la Prusse, etc. Hein. Voilà, c'était des petits royaumes, des principautés qu'il y avait. Il n'y avait pas d'Allemagne comme on la connaît. Ces principautés sont devenues maintenant, d'ailleurs, les Landers allemands.
0: Ouais.
1: Le duc de Saxe, Henri le Lion, signe en cette année, donc en 1261, l'accord d'Artlenburg, qui permet aux marchands allemands, originaires de Lübeck. Alors, en parlant de Lübeck, ces pyramides qu'on voit sur les routes, là, rouges et blanches, tu sais,
0: ouais,
1: pour signaler des trucs, ben, ça s'appelle des cônes de Lübeck. Parce
0: ah bon
1: que ils ont été fabriqués, les premiers ont
0: là-bas
1: été fabriqués à Lübeck. Lübeck.
0: Ah,
1: alors, originaires de Lübeck, de Saxe et de Westphalie, détendent leurs activités à part égale avec les Goths, qui en fait sont les Goths, les Goths, habitants alors de l'île de Gotland, justement, le pays Gotland, le pays des Goths, des Goths. Mmh. Le but de cette, qui ensuite sont devenus Ostrogoths, Visigoths, etc. Le but de cette association, c'est de développer le commerce maritime, nous y voilà, maritime, dans la région, sur des bases sûres, et pour cela, il faut éradiquer, évidemment, cette saloperie de piraterie qui sévit encore dans les eaux de la Baltique, de la mer du Nord, et même de la Manche à cette époque-là, hein. En même temps, conscient de la force que petit à petit va devenir de fait cette association, eh bien, elle va obtenir des privilèges et en particulier sous la forme de monopole.
0: Oui.
1: Ouais.
0: Alors, le plus couramment, on reconnaît comme origine à ce nom de Hanse le mot du vieil allemand Hansa, qui signifiait association de marchands, comme tu l'as dit.
1: C'est ça.
0: Un mot aussi retrouvé dans les écrits latins du Moyen-Âge. Et pour être plus précis, eh bien, il semble que plutôt encore on appelait Hanse une troupe de soldats, mais le terme semble aussi être apparu en Angleterre et aux Pays-Bas.
1: D'accord.
0: On retrouve aussi trace d'une désignation sous ce nom, et pour la première fois dans ce contexte de commerce, du collectif marchand de Hambourg en 1266.
1: D'accord.
0: Et comme souvent, bien en pareil cas, le terme prend une connotation générique, comme lorsqu'on disait « payer la Hanse », c'est-à-dire payer le droit d'entrée dans cette association de marchands maritimes.
1: D'accord.
0: Une acceptation qu'on trouve même encore plus tôt, à partir de 1127. Finalement, eh bien, le terme de Hanse est devenu en quelque sorte une racine qu'on retrouve, bien, par exemple, pour désigner des sénateurs hanséates, des villes hanséatiques, etc., etc.
1: Voilà, c'était un nom générique, comme on dit, hein, qui a donné naissance à d'autres, voilà.
0: D'autres appellations.
1: Voilà. Alors, le commerce maritime a besoin, pour exister, de pôles de décision, puisque c'est une grande organisation, hein, de lieux, de ports, évidemment, puisque c'est un commerce maritime, de mouillage, évidemment, d'endroits où on puisse mettre les bateaux en sécurité, et donc de groupements de population. Il faut du personnel.
0: Et oui.
1: De villes avec des équipements, de la main-d'œuvre, bien sûr. Nous sommes alors au Moyen-Âge et les villes existent sans doute, mais elles sont encore assez rares. Elles sont encore à la limite avec le haut Moyen-Âge. Hein. Et voire même, pour certaines, elles sont en peine à embryonnaire. C'est le roi Olaf III qui est à l'origine de la création de Bergen, en Norvège, en 1070. À partir de là, entre la seconde moitié du XIIe siècle et le début du XIIIe, eh bien, plusieurs villes sont créées en Allemagne du Nord. Alors, il y a Lübeck, dont on m'a parlé tout à l'heure, en 1158, et puis Rostock, Wismar, Danzig, on connaît bien Danzig, hein, dans la dernière guerre, on en a parlé, et dans ces agglomérations, une bourgeoisie s'installe, bourgeois, ça veut dire les habitants du bourg, évidemment, et s'installe et prend, enfin, à l'époque en tout cas, bien sûr, maintenant, ça a pris une connotation différente, et prend en quelque sorte le pouvoir de fait. Puisque personne ne peut le faire à leur place. Ce sont des commerçants, des artisans, des entrepreneurs, des gens qui créent des activités. Et c'est par une alliance entre les villes de Lübeck et de Hambourg que se crée ce qui va devenir la Hanse, qu'on va appeler la Hanse teutonique. Chevalier teutonique, hein, c'est la Prusse alliée un peu à la Pologne, hein, on le sait. Ce consortium va ainsi attirer d'autres conglomérats marchands, d'autres villes, et ainsi se forme l'Union des villes Wandes. Je suis au regret de ne pas pouvoir vous préciser la signification de ce terme, qui est éminemment teuton. Ah !
0: Oui, oui, oui. D'accord. Alors, en 1241, le centre névralgique des flux maritimes se déplace à Lübeck suite à l'alliance qui a été signée avec Hambourg. Cette ville connaît ainsi un développement rapide et s'impose comme une étape indispensable sur la route vers l'Est, aussi bien pour les marchandises que pour les colons. Et les mercenaires, bien sûr. Et
1: évidemment, à l'époque, oui. Il fallait des mercenaires.
0: Et voilà. Alors, il faut bien comprendre qu'à cette époque, nous sommes encore sous un régime féodal. Donc, hein.
1: Oui.
0: L'Europe possède tout plein de territoires, peu ou pas peuplés, et aussi tout plein de roitelets, de seigneurs qui ont besoin de troupes. Des seigneurs qui luttent les uns contre les autres pour une hégémonie.
1: Bien sûr.
0: Mais ces territoires ont aussi besoin de main-d'œuvre, de population.
1: Et oui.
0: Et oui. En 1259, les cités de Wismar et de Rostock rejoignent l'association. En 1280, le blocus contre Bruges apporte à la Hanse un pouvoir quasi hégémonique, une réelle domination, un vrai monopole en Europe du Nord. Le même système de blocus va renouveler en 1284 et cette fois contre la Norvège.
1: Ah oui.
0: Et toujours, bien sûr, eh bien, dans le but de garder des privilèges et puis un monopole commercial.
1: Ben, c'est toujours la même histoire. À partir du moment où une association devient puissante, eh bien, elle a tendance à vouloir tout le gâteau pour elle.
0: Voilà.
1: Donc, ça a toujours été pareil. Et c'est pas demain que ça va changer. Les marchands issus de Hambourg et de Stralsund, qui sont des villes de Westphalie, westphaliennes donc, et saxonnes, évidemment, élisaient quatre anciens, on les appelait les anciens, respectivement un pour Visby, un pour Lübeck, un pour Soest et un pour Dartmouth. Ces anciens, en quelque sorte, des sages, puisque les anciens sont susceptibles d'être sages, mais enfin bon.
0: Susceptibles.
1: Susceptibles, oui, susceptibles. Voilà. Ouais. Ça vient bien, entre guillemets, susceptibles. D'accord. Et souligner, exercer la justice et représenter la Ligue des marchands à l'étranger. La Ligue était divisée en quatre sections, présidée par Lübeck, Cologne, d'où sortit l'eau, hein, l'eau de Cologne,
0: voilà.
1: Oh. Brunswick et Danzig. Ben c'est vrai, en plus, elle a été fabriquée là-bas. Les villes membres s'engageaient à respecter les décisions des Hanstag. Hanstag, hein, le Reichstag, on connaît tout ça. Hein. Ça sonne, hein, c'est vraiment harmonieux comme langue. Qui est l'Assemblée générale des villes qui avait lieu tous les 3 ans, donc la réunion de cette assemblée. Généralement à Lübeck, qui était quand même le pôle.
0: Le centre.
1: Stratégique.
0: Voilà.
1: Ouais. Mais par contre, ces décisions n'avaient en fait rien de vraiment décisionnel. Et elles avaient seulement un rôle consultatif, puisque l'application de ces décisions était laissée quand même au bon vouloir. Il y avait quand même une certaine.

0: au-delà de Gotland, tout autour de la Baltique. Hein, peut-être, ça a commencé là, puis hop, hop, hop, hop, ça a essaimé. Jusqu'à Novgorod actuel, le Novgorod actuel, qui est situé en Russie de maintenant, bien sûr. Et tout au fond de la mer Baltique. La mer Baltique, elle est très allongée, hein, elle s'en va jusqu'en Russie, Lettonie, là-bas derrière, voilà, presque la Finlande, là-bas. Une cité qui portait alors le nom originel, alors ça c'est intéressant aussi, le nom originel de Kuria Sancti Petri, qui alors se déclinait en Peterhof. Assemblée des hommes guerriers, ça veut dire assemblée des hommes, des guerriers, puisque les hommes étaient guerriers quand même, sous le signe de Saint-Pierre. Oui. Saint-Pierre qui n'a jamais été un guerrier, mais enfin c'est pas grave. Hein. Bon. Alors, enfin un guerrier, pas par les armes, un guerrier par la bonne parole. Hein. Voilà. Cette ville représentant un véritable carrefour entre les civilisations orientales et occidentales, où la Ligue hanséatique crée son établissement, donc, dans cette ville, dans Novgorod, elle crée un établissement propre à elle.
1: Voilà.
0: Alors, ce Peterhof, c'est-à-dire Kuria Sancti Petri, jouissait des privilèges accordés par un certain Constantin. Ça te dit rien, ça ?
1: Un peu.
0: Oui, ça n'a rien à voir avec Jean Constantin, l'acteur de l'époque. Hein. Ni Michel Constantin, d'ailleurs. Et oui, c'est l'empereur de l'Empire romain oriental. Tu te rends compte ? Les Byzantins, donc. La chose datée du 4e siècle et du temps de la domination byzantine. C'est bien ce Constantin qui fonda Constantinople. Et lui aussi qui convertit l'Empire romain au christianisme, quand même. Hein. Et cette civilisation byzantine qui ensuite est sémée en Russie, etc. Hein, voilà. Alors, mais revenons à nos marchands. Alors, ces marchands pénètrent aussi la Scandinavie. La foire de Scanie, hein, on voit les camions Scania, hein, Scania, parce qu'ils viennent de là-bas, hein, ils sont fabriqués en Suède, devient bientôt un pivot essentiel du commerce hanséatique. Ils sont aussi en Angleterre, où ils se sont officiellement réunis en 1281 en une unique Hanse dite d'Allemagne. Bizarre, hein ? D'Allemagne en Angleterre. Bon. Mais enfin, à l'époque, tout ça, c'était, tu l'as dit toi-même, la féodalité, donc tout ça était très fluctuant. On n'entendait pas les athées comme on les entend maintenant. Hein. Et bien entendu, ils sont présents en Flandre, évidemment, où la comtesse Marguerite II de Flandre leur accorde des privilèges fondamentaux, donc très importants, en 1252 et 1253.
1: Ouais. Alors peu à peu, ce qui n'était que la Hanse des marchands, eh bien, se transforme en Hanse des villes, confirmée en 1280. Une association donc qui rassemble des cités libres, puisque les cités étaient en principe sous domination de rois, de princes, de seigneurs et donc de gens de la noblesse.
0: Oui.
1: Eh bien, ces cités accumulent de plus en plus de privilèges en Angleterre, en Flandre ou en Norvège. En 1356, la première diète, qui est en quelque sorte un parlement, autrement dit une assemblée qui possède un pouvoir de décision, de réglementation, d'organisation et puis de gestion aussi.
0: Oui,
1: hein.
0: Oui.
1: Alors cette diète, donc, qui se tient alors à Lübeck, réunit l'ensemble des villes de la Hanse. À partir de là, la Hanse germanique s'affirme alors progressivement comme une puissance militaire aussi.
0: Oui.
1: Cette montée en puissance, et en particulier les actions de blocus menées pour affirmer et puis même imposer le pouvoir politico-économique, place la Hanse en position d'acteur à part entière, qui signe des traités avec les États ou encore avec les chevaliers teutoniques, une sorte de templiers de l'Europe du Nord, en quelque
0: sorte.
1: C'est
0: ça, les teutoniques, oui.
1: Voilà. Alors la Hanse est donc aussi devenue une puissance militaire, et c'est par ce biais qu'elle va dominer le commerce avec l'Angleterre, qui était alors grande productrice de laine, et également avec la Russie, qui, elle, exportait des fourrures. La Pologne et la Prusse, également, qui produisaient des céréales, ou encore la Scandinavie, qui exportait les harengs. La Gascogne aussi, pour les vins, et enfin, les Flandres, pour les textiles, les fameux drapiers des Flandres.
0: Ah oui, très connus à l'époque, dans les fours.
1: Voilà. Si le monopole de la Hanse n'est pas total, il est pratiquement sans concurrence réelle, le reste du trafic commercial maritime étant pratiquement négligeable, en tout cas marginal.
0: Pour l'essentiel. Oui.
1: Voilà. Le détroit d'Orsund, qui est au sud de la Suède, la sépare de cette nuée d'îles qui constitue le Danemark actuel, leur est largement ouvert, alors qu'il s'agit d'un point de passage stratégique.
0: Bien sûr.
1: Et même en 1370, le roi du Danemark accorde à la Hanse un droit de veto sur la succession.

0: succession au trône du Danemark.
1: Ah, c'est dire la puissance qu'ils avaient.
0: Voilà. Hein.
1: Ah oui.
0: C'est dire donc l'énorme puissance de cette association de marchands.
1: Et oui, parce qu'ils constituaient le nerf de la société, c'est-à-dire ils dominaient l'économie. Oui.
0: Voilà.
1: Alors les routes commerciales hanséatiques se présentent pour la majorité bien sous la forme de transversales est-ouest, si on veut se représenter grosso modo. Mm-hmm. Alors la première voie marchande relie dès le XIIe siècle Novgorod à Lübeck en passant par Visby et permet l'acheminement de bois et de fourrures depuis la Russie. Un approvisionnement en ambre, en lin et en bois est également assuré par des échanges intenses, par exemple entre Visby et Vitebsk, via Riga, qui est la capitale de la Lettonie actuelle d'ailleurs, hein, Riga. Mmh. Notamment en remontant la Dunia, le grand fleuve qui traverse la Lituanie actuelle. Entre 1250 et 1350, un troisième itinéraire plus méridional, celui-ci donc, va s'ouvrir au départ de l'Allemagne du Nord, vers Danzig, puis Thorn, en suivant l'axe de la Vistule qui est une grande rivière de la région. Mmh. Alors, il faut savoir aussi, quand on parle de rivière et de ces régions, il faut se les représenter. C'est pas du tout montagneux, hein. À part la Norvège et la Suède, qui sont un peu vers le nord. Mais après, le reste, tous ces pays-là sont assez plats quand même. Hein. Mmh. Même si Lübeck continue de concentrer la plupart des marchandises à destination de l'Europe du Nord, Danzig et Visby s'imposent progressivement comme des ports qui, bien que qu'ils soient secondaires, dans le territoire secondaire, vont occuper une place stratégique. Hein, parce que l'importance n'a pas rien à voir avec la place. La place-là, elle est stratégique dans ces trafics de marchands. Mmh. Alors, Danzig va être ainsi le centre pour l'angle sud-est et Visby, celui de l'angle plutôt nord-est de la Baltique. Alors, on a bien compris ça, hein, c'était concentré sur la Baltique, la mer du Nord. Hein, ouais, c'était des gens qui venaient du Nord. Hein. Nous sommes alors, ils descendaient au maximum jusque sur les côtes de l'Atlantique de la France actuelle, mais c'était vraiment le bout du monde, hein, ils n'allaient pas plus loin. Ouais. Mais c'était le Nord, c'était des gens, des commerçants du Nord. Nous sommes alors dans ce siècle et demi entre 1350 et 1500. Les marchandises en provenance de Königsberg et de Kovno sont directement envoyés vers les Pays-Bas ou la France, en passant toujours par Danzig. Parce qu'à chaque fois, il y avait des taxes qui étaient prélevées, il y avait des mouvements de manœuvriers, de gens qui travaillaient. Donc c'était créateur de richesses. De cette façon, le port polonais est relié à Bruges, de la Belgique actuelle, Bergen, qui est la Norvège actuelle, et Oslo, capitale de la Norvège, bien sûr, comme on l'a appris à l'école élémentaire, mon cher. Ah oui, on sent bien que c'est la mer du Nord. Hein. Peut-être la Baltique un peu, non ? J'ai peur.
0: Alors, vous êtes sur Radio Albigès avec
1: Arnaud
0: et Jean-Marie.
1: Oui.
0: Sur.
1: Et avec Will aussi. Hein.
0: À la technique.
1: Oui, d'Olive en plus. Et vous êtes 95-4 et 104-2, bien sûr.
0: Voilà.
1: Pour l'émission,
0: dessine-moi un bateau.
1: Là, on est en train de vous dessiner du trafic maritime, mais
0: voilà.
1: Du Moyen-Âge. Mais enfin, on vous parle de la Hanse. De la Hanse. Ya. Alors, en même temps, la Ligue, donc la Hanse, c'est une ligue de marchands et de commerçants,
0: etc.
1: Et de marins, bien sûr, hein, puisque à l'heure actuelle, tout le trafic international, c'était par la marine. Quoi. Mmh. Parce que la terre, c'était quand même très difficile. Alors, on passait plutôt par la marine. C'était plus simple. Il y avait beaucoup de brigandage à l'époque. Hein. Les chemins n'étaient pas sûrs. Hein. Et puis en plus, ils étaient très mauvais. Alors maintenant, la Ligue laisse aux villes qui en font partie une grande souplesse en termes d'autonomie. Ça, on l'a évoqué tout à l'heure. Et sa flotte est si importante et puissante qu'elle protège non seulement les commerçants, mais tiens-toi bien, les princes même étaient protégés par cette flotte qui était devenue extrêmement puissante. Mais comme on le sait, tout colosse a son pied d'argile et rien n'est éternel, bien entendu, mon cher
0: Watson.
1: C'est ça.
0: Voilà.
1: Les prémices de la chute se profilent et souvent ça se passe insidieusement. Ces puissances se délitent pour des tas de raisons qui d'ailleurs au départ peuvent sembler très secondaires. Mais il y a toujours des histoires de géotes qui veulent être plus puissants que les autres, voilà,
0: oui.
1: Qui veulent être calife à la place du calife, etc. On connaît ça chez nous aussi. Pour la Hanse, ça va commencer par la fermeture du comptoir de Novgorod, donc en Russie actuelle. Ça se passe le 9 novembre 1494, alors là déjà on est presque à la Renaissance. Hein, voilà. Et la fermeture de celui de Londres, c'est-à-dire des deux extrémités de la véritable zone d'influence de la Hans. La chose est sans doute aussi due à la concurrence de plus en plus forte des commerçants indépendants, cette fois anglais et néerlandais, c'est-à-dire que la source d'influence se déplace un peu vers le sud, on va dire sud-ouest, voilà. Donc c'est à la Diète, on a dit que c'est la Diète, c'est une grande assemblée de gens qui prennent des décisions. Hein, donc, mm-hmm. En 1518, qu'il est constaté que 31 villes ne participent plus à l'activité de la Hans. Ah. On a aussi mis en avant pour le déclin de la Hans que le commerce du hareng dans la Hans avait le total monopole. Attention, total monopole, c'est énorme. Hein. C'est effondré, parce qu'à l'époque, évidemment, on conservait beaucoup de poissons en conserve. Mmh. Et donc, le hareng, c'était quelque chose d'extraordinaire. Alors, il s'est effondré à partir du moment où les bancs de hareng ont émigré de la mer Baltique vers le sud, vers la mer...
0: Du Nord.
1: Eh oui, eh ouais. Vers le sud, vers la mer du Nord. Eh ouais. C'est extraordinaire. Bon. Eh ouais. À quoi les choses tiennent ? Parfois.
0: Eh bien oui, il n'y a pas grand-chose, hein, à des harengs.
1: À des harengs.
0: Comme ben, quoi. Ouais.
1: Ben, les harengs, ce n'est pas ceux qui manipulent les dames qui sont sur le trottoir. Non, plus. Non. Bon, c'est autre chose. Hein.
0: Voilà, c'est ça. Alors, cette structure politique si originale va bientôt être effacée de la scène internationale par le traité de Westphalie en 1648.
1: Là, on est beaucoup, on s'éloigne.
0: Voilà, hein. Ouais. On avance dans le temps. Là,
1: oui, 200 ans.
0: Qui signe la fin de la guerre de 30 ans et de la guerre de 80 ans. Celle des provinces libres qui ont donné la Hollande actuelle contre l'empereur Charles Quint.
1: D'accord.
0: Voilà, ce traité consacre définitivement l'avènement des États-nations, puisque jusque-là, le monde fonctionnait encore peu ou prou sous le régime féodal. Quoi.
1: Oui, c'est ça.
0: La dernière assemblée des villes hanséatiques a eu lieu en 1669. C'est dire si le système avait perduré quand même.
1: Quand même 5 siècles, c'est énorme.
0: Au XVIIIe siècle, le gouvernement hanséatique ne subsiste plus seulement qu'à Lübeck, à Hambourg et à Brême. Et pourtant, aujourd'hui encore, eh bien, les villes libres de Hambourg et Brême, qui forment deux Länders d'Allemagne,
1: mais, oui, on en a parlé,
0: mais aussi les villes de Lübeck et de Rostock, font encore état de leur ancienne qualité de ville hanséatique, même si c'est sous une forme qui reste purement symbolique maintenant.
1: Mais c'est resté ancré dans la culture, quand même. Voilà. Oui, oui.
0: Et même l'immatriculation dans ces villes, qui est l'équivalent des numéros de département français, eh bien, ces immatriculations sont respectivement HH, HB, HL et HRO, le H signifiant Hansestadt, c'est-à-dire ville hanséatique, c'est-à-dire la fierté qui survit encore, donc, hein, trace de leur histoire, des populations du nord de l'Allemagne pour la Hans. Hein. Oui. Ils en sont vraiment fiers, hein, oui. Dont elles reconnaissent qu'elle a façonné leur identité de manière profonde. C'est aussi ça, ça fait partie de leur héritage culturel.
1: Ah oui, mais c'est l'histoire des nations, c'est attaché à... Voilà, HB, c'est Hans Hambourg, Hans Brême, Hans Lübeck, voilà. Etc. Quoi, hein, c'est, voilà. Alors, même dans les immatriculations de voitures, c'est extraordinaire. Les villes hanséatiques présentent, même encore aujourd'hui, de fortes similarités. Un héritage architectural, par exemple, gothique, en briques rouges. Des maisons avec pignons à échelons. Je ne sais pas si tu connais ça. Mais si tu étais te balader en Hollande ou dans le nord de la Belgique, ben tu vois, c'est... Et ça remonte jusqu'aux
0: époques...
1: Non, mais ça remonte ensuite jusqu'en Lettonie, en Lituanie.
0: D'accord.
1: Oui. Tu sais, les pignons avec qui ils font comme des marches. Là. Et c'est resté comme ça, des maisons à pignons avec échelons. La présence de quais anciens à l'image de Schlacht, de Brême, sur des Schlacht de Brême, c'est ce qu'ils appellent les quais là-bas, sur lesquels s'amarraient les anciens cogs. Qui était ce type de bateau utilisé par les commerçants allemands et d'ailleurs de la Baltique en général. Voilà. Alors, des motifs, les coques, donc c'est le nom de ces bateaux, hein. Des motifs régionaux sont visibles dans chacune d'entre elles. Les Marienkirche, qui étymologiquement signifie « église consacrée ». Marien, c'est Marie, et Kirche, c'est Kirk, comme Dunkerque. Par exemple, Dunkerque, tu vois, ça vient de là. Même chez nous, tu vois, Dunkerque, c'est resté. C'est la même origine que church en anglais, quoi, hein, voilà. Donc c'est des langues à origine saxonne, hein, et symbole de la ferveur religieuse d'ailleurs des hanséates, principalement dirigés contre le pouvoir épiscopal. D'ailleurs, hein, il faut savoir que quand même ils ne voulaient pas être dominés par l'épiscopat, par les évêques, hein, et, bon, jusqu'au statut de statutaire, hein, c'est bon, hein, statuaire plutôt, pas statutaire, de Roland, rappelant l'importance des libertés municipales acquises sur les pouvoirs temporels. Il faut ici préciser que pour des raisons historiques assez complexes d'ailleurs, hein, on ne peut pas y revenir dessus, Roland, le neveu de Charlemagne, qui a laissé sa peau donc à Roncevaux, était considéré comme le symbole de la liberté individuelle de l'homme face au pouvoir envahissant des aristocrates plus ou moins autoproclamés. D'ailleurs, les aristocrates, ils ont toujours été autoproclamés. Et aussi et surtout de l'absolutisme ou culte, aussi qu'on appelle de la personnalité. C'est une certaine image de la liberté. Cette image des valeurs hanséatiques, donc, reste encore si présente que l'ensemble fait l'objet d'une intense patrimonialisation, hein, marquée pendant que je le dis. Comme en témoigne la création de circuits touristiques ou de croisières sur le thème des perles de la Hanse. C'est resté ancré, ça existe toujours. Ça fait partie de la culture, ça fait partie de l'histoire des gens.
0: Du patrimoine.
1: De nombreuses boutiques et entreprises instrumentalisent à des fins publicitaires le mot Hanse parce que celui-ci reste associé à un ensemble de valeurs positives. La confiance, la fiabilité, la modestie, l'ouverture. Il faut bien aussi le dire, ce sont des thèmes en étroit rapport avec la pensée protestante. Car tous ces pays-là sont à dominante protestante. Ils se sont rebellés contre l'Église de Rome qui voulait manger tout le monde. Qui va trouver un terreau particulier, essentiellement dans le haut et le centre de l'Europe.
0: Alors,
1: là, c'est sur la plage de, à côté de Rostock. Hein.
0: C'est ça.
1: On entend bien. Ça fait un bruit particulier. Oui.
0: Voilà. Les ports de la Hanse gardent nombre de leurs privilèges bien après la fin de la Ligue et jusqu'au XVIIIe siècle. Les fonctionnaires municipaux de Lübeck assurent l'administration du port et la perception des droits de douane. Mais progressivement, ces privilèges sont repris par les États quand même. À Königsberg et à Memel, par exemple, l'autonomie municipale est largement limitée par la Prusse en particulier. Pour faire un grand saut jusqu'à notre époque, on doit aussi faire remarquer qu'au XXe siècle, les ports baltiques redeviennent des pivots des relations intra-baltiques, y compris d'ailleurs à l'époque supposée fermée de la guerre froide. La neutralité de la Suède et la pseudo-neutralité de la Finlande sont alors appréhendées par les deux blocs, c'est-à-dire les soviétiques d'une part et les États de l'Occident d'autre part, comme des avancées à conquérir, évidemment par le biais des relations commerciales.
1: Et oui, toujours pareil.
0: C'est ainsi que, par exemple, la Semaine baltique de Rostock, lancée en 1958, se veut une vitrine des relations entre la RDA et ses pays riverains, mais aussi, en même temps, une réponse concurrentielle aux traditionnelles régates de Kiel.
1: Oui, c'était la grande régate de Kiel en Allemagne.
0: La ville de Rostock noue alors des liens avec des villes finnoises ou suédoises, notamment Turku, l'ancienne Abo. A remarquer aussi l'option de démarche politique vers l'Est, Ostpolitik, du chancelier Willy Brandt, qui intensifie les ouvertures d'échange dans les années 1970. Elle permet à Gdansk et Brême de nouer en 1976 un partenariat qui rappelle le passé hanséatique des deux municipalités, comme quoi cette période historique a laissé de fortes traces en termes de relations et de liens.
1: Oui, très très très très forte. Oui, c'est ancré dans la culture.
0: Absolument.
1: Dès les années 1970-80, avec ce qu'on a aussi appelé les émeutes de la Baltique, des ports de l'Est de l'Europe comme Gnia, Zgring, Hercule, c'est imprononçable, c'est des noms polonais. Moi, j'ai pas de polonais. Accueille de façon adroite des mouvements de résistance démocratique. Évidemment, en réponse au régime totalitaire communiste, bien entendu. La ville de Brême soutient le syndicat polonais des chantiers navals de Lénine, Solidarnosc. Ça, on en a entendu parler quand même. Et notamment, un bureau de coordination est ouvert dans la ville, donc dans cette ville allemande de Brême. Bremen, en allemand. Le 19 avril 1982. Il est ouvert ce bureau de coordination. Une aide matérielle de 2,2 millions de Deutsche Mark est fournie de 1981 à 1983 aux travailleurs polonais par le biais d'une association nommée Solidarité avec la Pologne. À la chute du rideau de fer, des échanges intra-germaniques ont lieu autour de la modernisation de l'administration municipale, envoi de fonctionnaires, de matériel, aides diverses et variées, notamment entre Rostock et Brême. Les villes est-allemandes lancent à leur tour des programmes de solidarité, comme l'envoi de livres, de médicaments, des ordinateurs, aux villes de l'ancien bloc soviétique, comme par exemple Riga ou Kaliningrad. Une nouvelle ANS a été relancée en 1980 à l'initiative de la ville hollandaise de Zwolle. Une activité entre villes hanséatiques est à nouveau en développement avec son siège principal à Lübeck. Tu vois, comme quoi encore, ça revient à Lübeck.
0: Ouais, ouais, ouais.
1: Ce qui nous a fourni les fameux cônes de la route de Lübeck. Remettez-vous bien ça dans la tête. Ah. Et comme ça, ça renoue avec le passé. Chaque année, dans une ville différente, se déroulent les journées internationales de la ANS. En 2011, c'est Kaunas, non, c'est pas une, K-A-U-N-A-S, hein, qui a accueilli ces journées. Finalement, la ANS a une longue histoire.
0: Eh
1: on,
0: oui.
1: on dit toujours Hans le marin. Hans le marin.
0: Ah bon?
1: Eh oui.
0: Ah.
1: Hans le marin. Ah. Tu ne connais pas Hans le marin?
0: Non. Ah,
1: tu n'en vas pas dans le nord, toi. Hein?
0: Non.
1: D'accord.
0: Donc tout ça, eh bien, c'est une histoire Hans-sienne.
1: Ah, elle est très bonne. J'abréside en humour.
0: Ah.
1: Eh bien, écoutez, on espère qu'on vous a au moins appris quelque chose et peut-être même intéressé à les savoir. Et la prochaine fois, eh bien, on fera autre chose.
0: Absolument.
1: On va essayer de vous parler de la guerre de l'opium en Chine. Comme ça, on changera de région. Hein. Alors,
0: d'accord.
1: La guerre de l'opium, il y a beaucoup à dire là-dessus. Et dernièrement, j'ai lu un livre d'Alain Perfit, justement, qui faisait état des échanges entre la Chine et l'Occident au début. Et qui, justement, ça tombe bien, parce que j'avais déjà écrit le truc sur la guerre de l'opium. C'était très intéressant pour l'histoire et pour savoir qu'est-ce qu'est et qui est la Chine.
0: D'accord.
1: Parce que souvent, les gens... Ils ne savent pas. Ils voient juste le sigle à Chine, mais...
0: Ouais.
1: Voilà.
0: Made in China. Voilà, merci de votre écoute.
1: Au revoir.
0: À une prochaine émission.
1: À bientôt. Au revoir.
0: Bye bye.

0: Bonjour, et bien nouvelle saison et nouvelle grille.
1: Voilà Arnaud, tu as raison.
0: Pas Jean-Marie.
1: Oui.
0: Et alors,
1: oui.
0: Dans le créneau Raconte-moi une histoire,
1: ouais.
0: L'émission, et bien...
1: L'émission
0: nous,
1: Dessine-moi un bateau, oui.
0: Dessine-moi un bateau, c'est le vendredi à 14h.
1: Et le dimanche à 16h.
0: Absolument.
1: Voilà.
0: Au plaisir de vous retrouver. Bye
1: voilà.
0: Bye.
1: Merci, merci. Au revoir.

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0: Un jour, un poème sur Radio Albigès. La nuit, la lune, belle libellule accroche blanc et bleu le réseau des nuages. L'étang mouillé de lune clapotille d'eau où affleure le souffle chaud du vent. Encore un murmure et rien ne bouge. L'oiseau de nuit en silence semble emporter tous les songes. La vieille barque du pêcheur s'en va chargée d'âmes. La paix s'est faite et la lumière d'hier revient, lavée de toutes les poussières. D'autres vies sont à naître. C'était Un jour un poème, Christian Taroux.
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Bonjour à toutes et à tous, ici Émilie. Bienvenue sur les ondes de Radio Albigès pour cette émission spéciale consacrée à la santé mentale. En 2026 comme en 2025, la santé mentale est la grande cause nationale. Et cette année, les semaines d'information sur la santé mentale, les SISM, nous invitent à ouvrir une porte un peu différente avec un thème particulièrement riche. Pour notre santé mentale, ouvrons-nous aux arts. Les SISM se tiendront du 5 au 18 octobre 2026 partout en France.

Aujourd'hui, nous allons donc parler de santé mentale, bien sûr, mais aussi de création, d'expression artistique, de déstigmatisation et du regard que nous portons les uns sur les autres. Pour en parler, je reçois aujourd'hui plusieurs personnes engagées dans le domaine de la santé mentale. Marie, Séverine et Elsa, membres du collectif Psyvox, et Sébastien Amblat du PTSM 81, le projet territorial de santé mentale du Tarn. Bienvenue à tous les quatre sur Radio Albigès.

0: Sébastien Amblat, bonjour.
1: Bonjour Émilie, bonjour tout le monde.
0: Peux-tu commencer par te présenter et nous expliquer ce qu'est le PTSM 81?
1: Oui, bien sûr. Du coup, donc, je m'appelle effectivement Sébastien Blatt. Je suis chef de projet opérationnel. Je coordonne donc le PTSM, le projet territorial en santé mentale du Tarn. Alors, c'est un grand mot. Alors, quoi ça signifie? Le PTSM est un document qui sert de feuille de route, à la fois générale et détaillée, sur tous les projets en cours ou à venir en santé mentale sur le territoire du Tarn. Globalement, il traite le sujet de la santé mentale sur tous ses aspects, comme par exemple l'accès aux soins, la prévention ou la déstigmatisation, sujet qui nous intéresse plus particulièrement aujourd'hui. Il est construit avec tous les acteurs œuvrant en santé mentale sur le territoire du Tarn. C'est dans ce cadre que le PTSM accompagne les SISM, comme d'autres événements, et plus précisément tous les différents collectifs présents sur le Tarn.
0: Les SISM 2026, on en est à la 37e édition. Qui se tiendront donc du 5 au 18 octobre 2026 partout en France, avec cette thématique « Pour notre santé mentale, ouvrons-nous aux arts ». Pourquoi avoir choisi ce thème ?
1: Alors pour un petit côté explicatif, comme tu l'as dit, c'est la 37e édition des SISM. Donc les SISM existent depuis 1990. Ce sont le moment privilégié pour promouvoir, informer, déstigmatiser, fédérer autour de la santé mentale de toute la population en France et sur les territoires ultramarins. Chaque année, le collectif national choisit un thème. Les dernières années, il y a eu le thème du sport, du lien social, et donc, comme tu l'as dit, cette année, c'est autour de l'art. Alors, pourquoi l'art ou pourquoi des thèmes assez génériques ? L'idée, c'est vraiment de mettre en avant une thématique qui touche tout le monde et non centrée exclusivement sur un aspect santé mentale et pathologie. L'idée générale, c'est vraiment de mettre en avant que la santé mentale est l'affaire de toutes et tous.
0: Alors, la programmation locale, qu'est-ce qui est prévu dans le Tarn et plus particulièrement à Albi pendant ces SISM ?
1: Alors, il y a beaucoup d'événements qui vont se faire sur le territoire du Tarn, comme dans tous les autres départements et sur toute la France. Vous pouvez retrouver la programmation détaillée sur le site des SISM national. Je vous donne donc l'adresse du site www.semaine-santé-mentale.fr. Là, vous retrouverez vraiment tout le détail de tous les événements qui sont programmés sur le Tarn et dans toute la France.
0: On entend également beaucoup parler du CLSM, le Conseil local de santé mentale d'Albi. Peux-tu nous expliquer rapidement ce qu'est le CLSM et quel est son rôle ?
1: Oui, bien sûr. Alors, il y a beaucoup de dispositifs différents hein, qui portent la santé mentale dans les territoires, les départements, les collectivités territoriales comme la ville d'Albi, par exemple. Et de plus en plus de CLSM, donc comme tu l'as dit, de conseils locaux en santé mentale, sont créés. Alors, un CLSM, c'est quoi ? De manière générale, c'est une instance de concertation et de coordination locale qui réunit des élus, des professionnels de la santé, des travailleurs sociaux, des usagers, des aidants, pour améliorer la santé mentale d'une population sur un territoire donné. Et c'est dans ce cadre que la ville d'Albi, dans le cadre de son CLSM, accompagne aussi des actions durant les semaines d'information en santé mentale. Voilà, pour vous poser un petit peu le cadre un petit peu de ces actions-là. Et si je peux rajouter quelque chose à ce titre, j'en profite pour remercier du coup la mairie d'Albi aussi pour son investissement. Ses différents services, dont le service santé pour son implication, et bien sûr Radio Albigès pour nous donner cette visibilité.
0: Merci Sébastien. Nous allons maintenant faire une première pause musicale avec L'Enfer de Stromae, une chanson particulièrement forte parce qu'elle permet de parler directement, sans détour, de la souffrance psychique. C'est aussi un rappel essentiel, parler de sa santé mentale, demander de l'aide et écouter quelqu'un qui ne va pas bien peut être une étape importante. On écoute Stromae avec L'Enfer.

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0: Vous êtes toujours sur les ondes de Radio Albigès avec Émilie. Vous venez d'écouter L'Enfer de Stromae. 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Nous poursuivons cette émission consacrée à la santé mentale et au schisme avec Marie, Séverine et Elsa, trois membres du collectif Psyvox. Bonjour Marie.
1: Bonjour Émilie.
0: Bonjour Elsa.
2: Bonjour Émilie.
0: Bonjour Séverine.
3: Bonjour.
0: On vient de parler des schismes et de leurs thèmes. Pour notre santé mentale, ouvrons-nous aux arts. Et justement, l'art occupe une place importante dans les actions du collectif Psyvox. Mais avant tout, le collectif Psyvox, qu'est-ce que c'est ?
1: Alors, le collectif Psyvox, en fait, on est issu du CLSM, donc ce que vient de nous expliquer Sébastien, le Conseil local de la santé mentale de la mairie d'Albi. Et en fait, on a fait le choix de se rebaptiser, car le terme administratif, c'est la commission des usagers. Donc, pour avoir un côté un peu plus vivant, on a décidé de se rebaptiser Psyvox. Et notre mission, nos envies, nos projets, c'est de communiquer, de déstigmatiser, de changer les regards sur les troubles psychiques, qui sont souvent mal compris,

0: On est allé au contact des Albigeois pour leur poser la question comment l'art vous fait du bien? Et donc, en fait, toi, Émilie, tu as recueilli leurs témoignages. Et on a écrit certaines réponses aussi sur des grands panneaux de couleurs pour créer un patchwork et un visuel assez fort. Et comme ça, les passants se sont arrêtés, étaient interpellés. Et on a créé un vrai événement autour de ça.
1: Merci Séverine. Nous en reparlerons dans la troisième partie. Et ce micro-trottoir est disponible en podcast sur Radio Albigès. Nous avons aussi d'autres interventions, Marie.
2: Oui, il y en a deux autres. Donc, il y a un ciné-débat avec le film Les Rêveurs d'Isabelle Carré à la salle Arcée le jeudi 15 octobre à 20h30. C'est en partenariat avec l'UNAFAM et le débat sera animé par le médecin psychiatre Gwendy Chitalou et des membres du collectif Psyvox. Et pour terminer, le troisième événement, nous allons faire deux expositions.
1: Alors, ces expositions auront lieu du 6 au 16 octobre 2026. Où est-ce qu'elles vont avoir lieu?
3: Alors, il y a une première exposition au centre social La Fabrique à Cantopo, avec un vernissage le mardi 6 octobre à 18h. Et une deuxième exposition au centre social Adèle Verrières-Reissac avec un vernissage le mardi 13 octobre à 17h30.
1: Merci beaucoup Elsa. Pourquoi avoir choisi l'art et l'exposition comme moyen de parler de santé mentale?
0: Oui. L'art, en fait, c'est universel pour toucher le cœur des gens. Et donc l'exposition, c'était le parfait moyen pour le faire et pour toucher le plus grand nombre, parler à tous les âges, rassembler un public large. Et surtout, on voulait toucher la sensibilité des gens, en fait, pour qu'ils regardent la santé mentale autrement, les avoir par le cœur, les sentiments.
1: Oui, Elsa?
3: Et voilà, dire que quand on regarde les œuvres produites par les membres de Psyvox, on ne dirait pas a priori que ces personnes sont porteuses d'un trouble psychique. Donc c'est une façon aussi de bousculer les préjugés par rapport aux personnes victimes d'un trouble et de valoriser ces individus à travers les œuvres qu'elles produisent dans ces expositions.
1: Oui, tout à fait. On pourrait presque résumer votre démarche par cette phrase. Quand l'art vient au secours de la santé mentale, il exprime, il révèle, il libère, il répare. Est-ce que vous pouvez nous expliquer ce que cette phrase signifie pour vous?
2: Pour moi, cette phrase, elle exprime beaucoup d'énergie, en fait. Parce que voilà, exprimer, révéler, libérer, réparer. Pour moi, qui ai un trouble borderline, ça me parle énormément parce que ça retransmet l'agitation et le tourbillon un petit peu interne. Et l'art permet en effet, de faire ces quatre choses et de pouvoir, voilà, laisser sortir un petit peu soit le mal-être, soit la joie aussi. Donc voilà, moi, cette phrase me parle énormément.
1: Elsa?
3: Ce qui est intéressant dans la production plastique, c'est que ça crée un média entre soi et soi, un effet de reflet, de miroir. Ça permet de se décentrer, d'évacuer, de se libérer évidemment, mais c'est pour mieux revenir à soi. Et finalement, ça permet la valorisation de l'individu sensible. Et aussi, ça permet une création de liens sociaux puisque Psyvox a travaillé collectivement sur la mise en place des deux expositions.
0: Oui, moi je fais de l'art-thérapie depuis quelques années et en fait l'art est nécessaire pour moi quand je vais mal. Malheureusement, je m'y colle que quand je vais mal. Donc ça donne des choses assez sombres, mais finalement un simple trait de fusain par exemple suffit. Le geste, le son, la matière m'emmènent loin du réel, vers l'imaginaire. Et en fait, j'en oublie mes symptômes. Ça me transcende complètement. Et la souffrance s'adoucit. Et le plaisir même de créer devient thérapeutique. Donc finalement, le fait d'exprimer mes émotions, ça me fait les regarder de l'extérieur.

0: ailleurs et les comprendre, les nommer. Et j'en reviens à la psychothérapie avec des mots nouveaux à adresser.
1: Merci beaucoup les filles. Nous allons maintenant écouter Zao de Sagazan avec la Symphonie des éclairs, une chanson qui fait une place importante à la sensibilité et aux émotions et qui nous rappelle que ce qui peut parfois être vécu comme une fragilité peut aussi devenir une force et une manière de s'exprimer. On écoute Zao de Sagazan, la Symphonie des éclairs.

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1: Vous êtes toujours sur les ondes de Radio Albigès avec Émilie. Nous venons d'écouter la symphonie des éclairs de Zao de Sagazan. Et nous allons maintenant entrer dans la troisième partie et dernière partie de cette émission avec une autre manière de parler de santé mentale en donnant directement la parole au public. Hier, un porteur de parole a été organisé par Psyvox autour d'une question « Comment l'art vous fait du bien ?» C'est une occasion pour parler indirectement de santé mentale et des schismes. Pouvez-vous nous expliquer, tout à l'heure Séverine, tu nous en as parlé un petit peu, comment s'est déroulé ce porteur de parole? Vous étiez tous les quatre sur cette action.
2: Je veux bien en parler. Alors, comme l'a dit Séverine tout à l'heure, c'était un événement de rencontre et un événement graphique aussi. C'est-à-dire qu'on avait écrit sur une feuille noire avec un tracé blanc « Comment l'art vous fait-il du bien ?» On avait mis cette feuille au centre et puis tout autour, on avait mis d'autres feuilles de couleur, exprès pour que ça tape à l'œil un petit peu, quoi, avec différentes réponses qu'on a pu nous donner. Et donc ça a très bien marché, ça a été une belle expérience. Beaucoup de gens se sont arrêtés ou ont accepté de se laisser embarquer. Et voilà ce que je peux en dire. Une réussite.
1: Alors, vous faisiez une publicité, entre guillemets, pour quoi, Sébastien ?
3: Porteur de parole, ça a permis aussi justement de faire de l'information, un peu de teasing, comme on dit aujourd'hui, sur les événements sismes à venir. Donc, ça a permis déjà de faire un focus justement sur voilà, la santé mentale et les événements qui vont suivre dans la quinzaine. Voilà, donc, mais aussi de pouvoir, on va dire, inclure un petit peu les gens dans cette démarche, qui était une démarche informelle au départ, hein, d'aller vers le public, en fait, hein, tout simplement. Et pour ma première expérience en tant que porteur de parole, j'ai trouvé ça extrêmement riche parce qu'on a pu croiser plein de personnes différentes, en fait, jeunes, plus âgées, voilà, de tout horizon différent, qui ont vraiment répondu présent à cette animation.
1: D'accord, nous allons maintenant écouter différents témoignages qui ont été enregistrés hier.

0: Alors, ben, l'art, ce qui est déjà beau, c'est qu'il y a énormément de types d'art différents. Et l'art, c'est un moyen d'exprimer, je pense, peut-être mieux que des paroles. Donc, on peut exprimer par le dessin, par la musique. Et puis, c'est aussi quelque chose qui n'a pas de langage, pas de frontières. Donc, je pense que ça rassemble aussi. Et ça fait du bien parce que ça permet de mettre en œuvre des choses qui, parfois, sont inconscientes. Et de rendre peut-être visible quelque chose d'invisible.
1: D'accord. Et par rapport à votre pratique, vous pratiquez des arts ?
0: Oui, moi je suis DJ, donc la musique.
1: Ah, excellent.
0: Mon fils fait du théâtre.
2: Je joue dans un groupe qui est organisé par notre prof pour s'améliorer en théâtre et se faire une image de nous-mêmes, mais pas les premières images qu'on voit. C'est pour améliorer déjà notre façon d'être, pour libérer aussi des sentiments qu'on ressent, pour être l'esprit léger aussi, pour je saurais pas comment dire, mais c'est une sorte de libération pour l'esprit, pour le corps et surtout aussi pour nos émotions.

0: l'art, comment ça peut aider avec les problématiques de santé mentale. Et je trouve qu'effectivement, enfin personnellement, j'ai eu beaucoup de problèmes de santé mentale et je dessine beaucoup. Et vraiment, c'est la catharsis, c'est un peu un purgatoire. Ça permet d'exprimer des choses qui sont sombres et qui sont pas forcément acceptables de dire en société. Ça a vraiment un rôle très particulier, je pense, l'art, parce que ça permet de dire aussi des choses qui sont difficiles à dire avec des mots, des choses qui sont difficiles à recevoir en face. Et ça permet d'évacuer, de se sentir mieux, tout simplement. C'est pour ça aussi que vraiment j'étais interpellé par votre travail, parce que je me suis dit, mais c'est trop cool, ils ont raison. Et je pense que vraiment l'art, ça a moyen d'aider beaucoup de gens avec des problèmes de santé mentale. Je pense que la santé mentale, ça commence à se dégrader, parce que les gens, ils veulent pas en parler. Vous voyez, au début, quand on a juste les petits soucis qui sont pas si graves que ça, et qu'on laisse de côté, on veut pas en parler, peut-être c'est des choses qui peuvent aussi être exprimées à travers l'art et qui peuvent amener vers un parcours de soins plus approprié. Enfin, je pense pour les personnes qui sont un peu dans le déni par rapport à leur santé mentale, ça peut être une manière d'approcher la chose plus facile pour eux.
1: D'abord, ça me touche beaucoup parce que ça parle d'art. Et je pense que l'art, c'est une grosse partie de ma vie depuis tout petit. Ma maman, elle m'a poussé à aller dans cet univers-là, même plus que les autres univers. Quoi. C'était vraiment quelque chose de riche. Donc, par exemple, j'ai eu juste un album de David Bowie chez elle. Et du coup, c'est l'artiste qui m'a amené le plus à aller voir d'autres artistes. Et en grandissant, j'ai eu une période où j'allais super mal. Et j'ai trouvé l'idée de me prendre en photo en me déguisant. Donc, je faisais des autoportraits. Et au final, j'étais en grosse dépression. Et c'est vraiment quelque chose qui a été un exutoire pour moi. Dans le sens où le fait de créer, je le conseille à toutes les personnes qui vont mal ou qui vont bien. Hein, mais c'est vrai que pour les personnes qui vont mal, l'art, c'est quelque chose qui va transcender. Et qui va transformer votre douleur en quelque chose d'un peu plus agréable. Et surtout, ça nous fait rencontrer énormément de gens. Juste d'avoir la démarche de prendre en photo d'autres personnes, ça me forçait à aller sociabiliser, ça me forçait à aller en ville, faire des photos de street photos. Donc du coup, ça me forçait forcément à aller... J'étais obligé d'aller à l'encontre des autres. Et ça m'a fait revenir à moi-même, tout simplement. Et je le conseille à tout le monde, n'importe quel art. C'est comme de la magie, ça transcende les émotions et ça permet d'avoir un rendu palpable dans nos mains de tout ce qu'on avait dans notre tête. Et je trouve que c'est vraiment important et je le conseille à n'importe quelle personne, quoi.
2: Merci beaucoup. Ouais. Merci. Je m'adresse à mes quatre invités, Sébastien, Marie, Elsa et Séverine. Qu'est-ce que ces témoignages vous inspirent ? Marie ?
3: Ce que je vois, c'est que les gens étaient vraiment volontaires et disposés. Moi, j'avoue, au début, j'avais un peu peur en me disant, est-ce qu'on va trouver des gens qui vont vouloir nous répondre ? Et en fait, ça s'est fait très naturellement. Et comme on voit dans ce qu'on a entendu, c'est quand même très riche, très... Les gens étaient vraiment impressionnants, quoi. Moi, j'ai beaucoup aimé.
4: Très généreux, en fait, très généreux dans leurs confidences parce qu'ils nous parlent de choses intimes avec joie. Ça a motivé tout le monde, ce thème, nous comme eux.
5: Non, c'est vrai qu'il y a quelque chose qui est ressorti très, très souvent, en fait. C'est un peu la gestion des émotions, comment on peut transmettre justement un petit peu son mal-être ou son bien-être aussi. Hein. C'est sur toutes les facettes, je dirais, du ressenti des gens, et c'est vraiment, je pense, un peu le fil conducteur, hein, je sais pas comment vous l'avez ressenti, hein, mais qui revenait tout le temps, en fait, hein, le fait de se détacher un petit peu de ses problèmes, qu'ils soient environnementaux, personnels, de troubles psy ou autres, il y a vraiment ce point commun, en fait, hein, que quelles que soient les personnes qui ont été interrogées, hein, qui étaient prégnants, j'ai trouvé. Hein.
2: Oui, Elsa ?
6: Il y avait ce thème récurrent de la gestion des émotions et il y avait aussi la notion de lien social, lien collectif, avec cette dame qui dit que l'art, c'est un langage qui est universel, qui touche toutes les cultures. Et cette autre personne qui disait que l'art lui avait permis d'aller vers les gens, donc de se re-socialiser. Et je pense vraiment par rapport à la thématique des schismes de l'an dernier, le lien social, ça fait écho. Et je vois aussi comment dans Psyvox, nous fonctionnons de façon complètement collective et avec une vraie dynamique de groupe.
2: Merci. Concrètement, comment peut-on changer le regard porté sur les personnes concernées par un trouble psychique? Est-ce que c'est ce moyen de l'art vous paraît satisfaisant?
4: Oui, bah c'est surtout par l'information et la communication qu'on peut déstigmatiser le regard porté sur les pathologies psychiques. Et c'est bien la mission de Psyvox, de communiquer et d'informer. Et moi, je voulais, je ne sais pas si je peux le dire d'ailleurs ici, mais je voulais reparler de Nicolas Demorand, qui est un journaliste assez connu et qui a parlé de sa bipolarité dans un livre et il a fait un podcast. Et je trouve que c'est formidable, en fait, ces gens connus qui font leur coming out, qui mettent en valeur leur pathologie. Et on les connaît beaucoup pour leur talent, leur expertise, etc. Et on découvre qu'ils ont eux aussi ce petit truc en plus et que donc tout est permis, quoi. Même avec un trouble, on peut... voilà.
2: D'accord. Elsa ?
6: Oui, voilà, pour rejoindre Séverine, ce que fait Psyvox, ben, je pense que c'est assez important de se donner une représentation dans l'espace démocratique, investir l'espace, la parole publique et surtout essayer d'aller à l'encontre des préjugés qui sont trop souvent véhiculés par les médias et la culture pop, des séries, tout ça. Voilà. J'ai eu un aperçu des séries Netflix sur le thème de la psychiatrie, c'est une catastrophe, ou certains films, enfin voilà.
2: D'accord. Merci Elsa. Pour terminer, j'aimerais vous poser à chacun une question. Si vous aviez un message à adresser aux auditrices et aux auditeurs concernant la santé mentale, quel serait-il ? Marie ?
3: Eh bien, moi, je dirais « prenez soin de vous ». Cette phrase, elle peut être très simple, on l'entend beaucoup, on se dit très souvent « prends bien soin de toi ». Enfin, c'est devenu quelque chose d'assez... qui est entré dans le langage courant, quoi. Mais si on le prend vraiment de manière un peu plus intense, c'est tout un art de prendre soin de soi. Et ça demande beaucoup de travail, beaucoup de savoir se recentrer, de savoir lâcher prise. Et c'est pour ça que ce thème touche tout le monde. La santé mentale touche tout le monde. Donc, prenez soin de vous.
2: Elsa ?
6: Oui, moi, je rejoins tout à fait Marie. Et puis, prendre soin de soi à tout âge de la vie, ça peut aussi prévenir la naissance des troubles psychiques. Et j'avais envie aussi de... On prend souvent soin de son corps en faisant du sport, tout ça. Mais prendre soin de sa santé intellectuelle aussi en essayant de, à travers certaines activités, de dépolluer son esprit de toutes les informations par lesquelles on est envahi.
2: Sébastien ou Séverine ?
4: Non, effectivement, l'art peut être une aide et un appui, et à chacun de trouver son moteur et son art pour soigner sa santé mentale au quotidien.
2: Et Sébastien ?
5: Et peut-être, moi, je peux juste rajouter, c'est vrai que, comme l'a dit Marie, il n'y a pas de santé sans santé mentale, en fait, hein, parce qu'on fait un focus sur la santé mentale, mais en fait, c'est la santé de manière générale. Hein, et bien évidemment, la santé mentale en fait partie. Donc c'est vraiment pour redire le message que je disais au début, c'est que c'est vraiment l'affaire de toutes et tous en fait. Hein. On n'est pas sur un volet de pathologie ou autre. Tout le monde est concerné par sa santé mentale, qu'elle soit en bonne santé ou mauvaise santé. Moi, je pense que c'est quelque chose qu'il faut vraiment avoir en tête. Et juste peut-être pour compléter sur les schismes, les semaines d'information santé mentale, c'est vraiment un très très bon moyen de faire un focus à un instant T sur là où les thématiques en santé mentale. Mais pour moi, elles doivent aussi permettre de créer une dynamique partagée avec tout le monde pour en parler ou faire des actions tout au long de l'année. Donc c'est vraiment un pied à l'étrier, on peut dire, au moment du mois d'octobre. Mais l'idée, c'est que voilà,
2: cet élan... C'est que ça dure toute l'année.
5: Tout à fait.
3: Psyvox en force.
2: Et Psyvox se réunit toute l'année et a des projets de déstigmatisation de la santé mentale toute l'année. Hein.
3: Oui, et on a même des t-shirts.
4: Et on expose 52 œuvres, donc il faut venir.
2: Pour terminer cette émission, nous allons écouter Les gens qui doutent de Juliette Magnier-Vassoa, une chanson qui résonne particulièrement avec notre sujet puisqu'elle nous parle de vulnérabilité, de doute et du droit à la fragilité dans une société qui nous pousse souvent à être performants, sûrs de nous et à toujours aller bien. On écoute Les gens qui doutent.
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0: Vous êtes toujours avec Émilie sur les ondes de Radio Albigès. Nous venons d'écouter « Les gens qui doutent » de Juliette Magnevasoa. Cette émission, malheureusement, touche à sa fin. Et en 2026 comme en 2025, la santé mentale est la grande cause nationale. Et cette année, les semaines d'information sur la santé mentale, les SISM, nous inviteront à nous ouvrir une porte un peu différente avec sa thématique « Pour notre santé mentale, ouvrons-nous aux arts ». Les SISM se tiendront du 5 au 18 octobre 2026. Je rappelle quelques temps forts à Albi, donc les deux expositions de Psyvox du 6 au 16 octobre dans les centres sociaux de Verrières-Aïssac et de Cantepot, un ciné-débat avec le film Les Rêveurs Salarcé à 20h30 le jeudi 15 octobre. Vous retrouverez toute la programmation des SISM sur www.semaine-santé-mentale.fr. C'est la fin de cette émission. Merci à Arnaud de Radio Albigès pour la technique. Un grand merci à Sébastien du PTSM 81.
1: Et merci pour l'invitation. Merci à tous.
0: Merci Marie.
2: Merci beaucoup.
0: Séverine, merci.
3: Merci Émilie.
0: Et Elsa, merci beaucoup.
4: Merci à toutes et tous.
0: Je rappelle que vous faites partie du collectif Psyvox. Je vous remercie pour vos témoignages, vos expériences, vos réflexions et surtout votre engagement. Merci également à toutes les personnes qui ont accepté de participer à Porteurs de Parole et de nous avoir fait entendre leur voix qui est disponible en podcast sur Radio Albigès. Et peut-être que le message à retenir aujourd'hui est tout simplement celui-ci. Prenons soin de notre santé mentale, osons en parler, osons créer et surtout, osons regarder l'autre différemment. Merci à vous, auditrices et auditeurs, de nous avoir accompagnés. Prenez soin de vous et des autres. À très bientôt sur Radio Albigès.

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3: Bonjour ou bonsoir et bienvenue à l'écoute de cette nouvelle rencontre culturelle sur Air d'Otan et Air d'Otan Gaillac ou dans À tout Arn sur Radio Albitzis. Dans le cadre de notre série au long cours dédiée au musée tarnais et partagée entre nos trois radios et les Journées européennes du patrimoine 2026 approchant, je vous propose aujourd'hui de passer la porte du musée Raymond Lafage à Lille-sur-Tarn. Musée municipal dédié aux arts graphiques, il est en plus en ce moment même animé par la 6e édition de la Triennale internationale de gravure. Visite et rencontre avec Maïlis Kerwell et François Roch au micro d'Air d'Otan Gaillac.
4: On est dans un musée qui date de la fin du 19e siècle, mais il a déménagé il y a maintenant 3 ans. Donc c'est un tout nouveau bâtiment avec une toute nouvelle scénographie qui met très bien en valeur les œuvres. On est sur un musée d'art graphique qui est devenu notre spécialité, mais on a une partie, notamment au rez-de-chaussée dans la salle où on se trouve ici, qui présente un peu l'histoire du musée depuis sa création. Donc on retrouve des pièces archéologiques, de la verrerie, de Grésigne notamment, des tableaux, des huiles sur toile 19e et 20e, quelques sculptures aussi. Donc on est vraiment sur un échantillonnage de toutes les collections du musée qui sont présentées ici avec la partie historique. Donc on est vraiment dans l'explication de la création. C'est pour ça qu'on a ici la silhouette d'Achille Gaillac qui est l'un des initiateurs du projet de créer un musée en fait à Lille-sur-Tarn. Au départ, le musée était associé à la bibliothèque municipale, donc c'était vraiment un lieu de culture générale, comme on retrouve maintenant ici, puisqu'avec le déménagement du musée, il est venu se repositionner à côté de la médiathèque et aussi au même endroit que l'office de tourisme. Donc on a créé un vrai pôle de culture à Lille-sur-Tarn. Donc pour ce premier niveau, on a vraiment un petit peu de chaque collection qui présente voilà, le musée, l'enrichissement des collections par notamment des donations, pas mal de legs également. On a eu des dons du musée du Louvre aussi qui sont venus enrichir les collections. Donc on peut avancer, voir tout ça aussi. Ici, on a la vitrine archéologique. Qui présente ce à quoi pouvait ressembler le premier musée de la fin du 19e, qui contenait essentiellement des artefacts archéologiques, Achille Gaillac étant passionné d'archéologie. Et on retrouve sur la carte les lieux de fouilles, donc tous sur la commune de Lille-sur-Tarn, à différentes époques, qui ont permis d'enrichir ce premier musée.
3: François Roch, bonjour.
5: Bonjour.
3: Merci de m'accorder un petit peu de temps ici au musée Raymond Lafage. Alors, vous êtes élu à la mairie de Lille-sur-Tarn, délégué en charge du musée, c'est bien ça?
5: C'est bien ça, en charge du musée, des affaires culturelles et du tourisme.
3: Et alors, depuis combien de temps?
5: Alors, c'est mon troisième mandat dans la majorité et un tout premier mandat qui était dans l'opposition. Donc, je dirais une connaissance du terrain et de la ville qui m'a porté effectivement à pouvoir étudier ce musée, enfin l'ancien musée, et de pouvoir agir sur la création du nouveau musée, celui que vous connaissez aujourd'hui.
3: Ce musée, il a été inauguré par la municipalité, je crois que c'était en 1890.
5: Oui,
3: c'est ça, hein,
5: oui.
3: Et depuis, il y a eu du coup une vraie volonté de la commune, d'année en année, de siècle en siècle, on peut dire même, de préserver, de conserver et de tenir au goût du jour ce musée, quoi.
5: Oui, alors ça a commencé, je dirais, par des collectes, d'objets et autres sur le terrain. Ça a été également une collecte de livres, une bibliothèque municipale qui petit à petit a grandi vers une forme de musée. Ça a été en 1952, donc, sous l'appellation Musée de France. Donc nous dépendons du ministère de la Culture, ce qui est important et ce qui nous permet également de pouvoir gérer différemment donc, les œuvres que nous avons donc, dans le fonds permanent et de pouvoir les présenter dans un cadre du parcours muséal et de pouvoir remplacer ces œuvres au fur et à mesure, parce que ce sont des œuvres, notamment en art graphique, qui sont des œuvres très fragiles, donc il faut pouvoir les protéger et de pouvoir leur donner un avenir. Elles nous arrivent du XVIIe siècle. Il faut qu'elles puissent, aller bien au-delà de nous.
3: Qu'est-ce que vous pourriez nous dire sur ce nouveau musée, donc qui est là depuis 2023, si je ne me trompe pas, comment il a été repensé, comment il se compose?
5: Alors, ma volonté, enfin celle de l'équipe municipale, de Madame le maire, de moi-même, c'était véritablement de pouvoir ressortir des réserves toutes les œuvres, notamment les œuvres graphiques de Raymond Lafarge, afin qu'elles soient présentées au public. Les Lilloises et les Lillois ne les connaissaient pas, ne les avaient jamais vues, elles étaient toujours restées dans les réserves. Donc là, il y a eu tout un travail déjà d'inventaire, il y a eu tout un travail ensuite de bilan sanitaire et également donc de nettoyage, de restauration pour pouvoir ensuite les encadrer et les proposer donc à la vue des visiteurs. Certaines sont dans le cadre d'un parcours permanent, d'autres sont dans le cadre de ce que nous avons appelé les réserves accessibles. Elles se situent dans un tiroir, dans des tiroirs qui sont donc accessibles au public et qui peut les voir, et ce qui nous permet également de protéger ces œuvres. Le musée a été organisé de telle façon que nous puissions aller garantir la meilleure sécurité possible à ces œuvres, notamment avec une moindre exposition à la lumière, parce que c'est ce qui affaiblit énormément l'œuvre. Donc tout a été pensé pour ne pas dépasser 3600 heures d'exposition à la lumière pour ces œuvres-là. Nous avons un compteur donc d'exposition à la lumière à chaque étage, et quand nous arrivons un petit peu à ce terme-là, bien, ça nous incite à devoir changer les œuvres pour pouvoir les laisser se reposer, en proposer d'autres à la vue des visiteurs.
3: Et donc là, après 3 ans d'existence de ce nouveau musée, est-ce que vous voyez un regain d'intérêt aussi, parce que ça participe certainement à ça, auprès du public, j'ai envie de dire surtout local, parce que souvent, quand on a quelque chose à côté, on n'y va pas.
5: Alors vous avez entièrement raison. Ce qui était pour nous, je dirais, une décision importante, c'est de pouvoir rendre les Lilloises et les Lillois fiers de leur musée, de pouvoir découvrir les œuvres, entre guillemets, dont ils disposent, puisque ce sont des œuvres communales qui sont inaliénables. Donc, de pouvoir leur dire, vous avez, je dirais, un trésor potentiel avec cette qualité d'œuvre, venez les voir. Et c'est aussi, ce musée a été également créé dans, je dirais, la volonté absolue de lier le patrimoine à la création, de lier l'art ancien à, la création, de faire en sorte d'accueillir des artistes graveurs contemporains, et la Triennale internationale de gravure que nous avons jusqu'au 20 décembre en est l'expression même. Et je suppose qu'on vous donnera tous ces détails, mais c'est véritablement d'être cette passerelle entre art ancien, art nouveau, création et patrimoine. Donc le musée a été créé de telle façon que nous avons déjà une information sur la ville, sur la création du musée. À un étage supérieur, nous avons véritablement tout l'intérêt que nous portons à Raymond Lafarge, à ses créations, à ses œuvres. Et ensuite, dernier étage, ce sont tous les contemporains, avec également les expositions temporaires.
3: Et en ce moment même, c'est la 6e édition de la Triennale internationale de gravure. En fait, ça montre aussi un rayonnement international du musée qui existe. Qui existait déjà même avant l'existence de la Triennale, je pense.
5: Alors tout à fait, mais il a continué de progresser de façon significative, puisque quand même, les dernières participations, notamment pour cette 6e Triennale, 6e édition, c'est quand même un peu plus de 230 candidats internationaux, 28 pays représentés, 85 candidats retenus par un jury de qualité internationale, avec des numéro 1 et numéro 2 mondiaux de certaines, techniques de gravure. Je pense que réussir cela à l'Île-sur-Tarn et pour le Tarn et pour la région Occitanie, je pense que nous pouvons être assez satisfaits de ce résultat-là.
3: Et autour du musée, il y a aussi une programmation. Alors là, je pense que c'est une période un petit peu de transition peut-être,
5: oui.
3: Par contre.
5: Oui, la période charnière, évidemment, parce que nous avons donc, une équipe qui est tout à fait dynamique et tout à fait opérationnelle, mais quand il manque 50% de l'équipe, parce que ce sont 2 personnes, forcément c'est un petit peu plus difficile. Mais on fait tout à fait confiance déjà à la personne qui est en présence et qui a principalement la partie, technique, la partie suivi des collections, suivi sanitaire et autres, pour pouvoir justement opérer tous les remplacements que je vous ai énoncés tout à l'heure. Et puis il y a la partie relation avec les artistes, qu'une précédente collègue donc a fait, et que nous allons redémarrer sous une autre forme.
3: Pour vous, qu'est-ce qui fait la, la plus grande particularité en fait de ce musée Raymond Lafage.
5: C'est, je pense de l'avoir véritablement dédié aux arts graphiques. Très peu de musées sont dédiés aux arts graphiques, Gravelines, nous, peut-être un autre, mais on n'en a pas connaissance. Beaucoup de musées présentent des œuvres graphiques, mais ne sont pas, entre guillemets, spécialisés dans les arts graphiques. Et c'est ce que les graveurs apprécient énormément, c'est de pouvoir donner véritablement à leur art la possibilité d'être véritablement exposé, d'être sous les projecteurs et d'être unique. Ils le trouvent chez nous. Il l'apprécie énormément, il l'apprécie à Gravelines aussi. Je pense que le responsable de Gravelines a certainement l'intention de venir nous rencontrer et c'est une excellente chose et nous le recevrons avec grand plaisir. Donc voilà, c'est la particularité et de redonner aux Lillois et aux Lillois la fierté d'un musée, de découvrir des œuvres.
3: Et puis c'est un musée qui est en constante évolution, on peut venir d'une année à l'autre et découvrir de nouvelles œuvres.
5: Tout à fait. Alors, autant dans les collections que éventuellement dans l'architecture même du musée, parce que je défends un projet d'extension encore du musée qui va permettre véritablement d'être cette passerelle entre art contemporain et art ancien, de pouvoir davantage accueillir des expositions temporaires, des nouveaux artistes, des artistes confirmés. Enfin voilà, à faire véritablement notre travail, je dirais, d'exposition et de présentation des œuvres au public.
3: Merci beaucoup François Roch. Est-ce qu'il y aurait quelque chose que vous souhaiteriez rajouter ?
5: Non, c'est simplement le plaisir de travailler avec l'équipe actuelle et de voir effectivement avec un effectif restreint les aides que l'on peut aussi obtenir de la part des autres personnes de l'administration ou des services techniques de la ville qui dorénavant prennent encore un plus grand plaisir à venir apporter leur contribution à toutes ces expositions, à tout ce travail. Donc je ne peux que remercier le personnel du musée, mais le personnel, l'intégralité du personnel de la ville qui apporte sa contribution.
3: Très bien, merci à vous et puis on vous souhaite une belle saison.
5: Merci beaucoup.
4: Donc là on arrive dans la salle que le musée s'est un petit peu accaparé pour la triennale parce qu'on manquait un petit peu de place. Donc on a mis les œuvres des 84 artistes sélectionnés cette année dans cette grande salle Agora qui est une salle qui est utilisée pour d'autres événements aussi, des mariages, des conférences, des réunions. Et là, donc, on a fait une petite scénographie pour l'utiliser comme salle d'exposition temporaire, pour agrandir un petit peu le musée. Et donc, on retrouve presque 300 estampes contemporaines de tous les artistes sélectionnés pour cette année, parmi donc les 230 candidatures.
3: Vous avez réussi à rentrer les quasiment 300 estampes dans cette pièce ?
4: Ça rentre tout pile. Ça rentre tout pile.
3: Parce que la pièce est grande, mais...
4: Oui, heureusement qu'on avait des panneaux... Ça rentre pile pour faire le tour, c'est parfait.
3: Donc là, c'est la sixième édition de la triennale.
4: Oui, exactement. Ouais, donc depuis 2009, première édition. Et puis après, tous les 3 ans, il y a eu un petit décalage avec les années Covid. Mais on est donc dans la sixième édition cette année. Donc chaque fois, encore plus de candidatures. Toujours environ 80 artistes sélectionnés. Ça, c'est à peu près constant. Donc ça fait pas mal d'œuvres à présenter. Donc c'est très chouette.
3: Ouais, du coup, on imagine le nombre de gravures des univers très différents, quoi.
4: Exactement, c'est ça. On a des paysages, on a des portraits, on a des animaux. Il y a vraiment de tout et des techniques aussi très différentes. Donc, tout est rangé par technique. On a fait des petits îlots avec les œuvres au burin, les tailles douces, tailles à l'eau forte. Il y a aussi des choses beaucoup plus modernes, de la photogravure, des techniques mixtes qui allient plusieurs choses aussi. Donc voilà, un petit peu de tout présenté ici. C'est très très varié.
3: Vous êtes à l'écoute d'une émission dédiée au musée Raymond Lafage à Lille-sur-Tarn, sur Air d'Autan, Air d'Autan Gaillac ou sur Radio Albitzès. Maïlys Kerwell, bonjour.
0: Bonjour.
3: Merci de m'accueillir ici au musée Raymond Lafage de Lille-sur-Tarn et merci pour cette visite que vous venez de m'offrir. Alors vous travaillez pour le musée Raymond Lafage, donc qui est un musée municipal. Est-ce que vous pourriez nous expliquer un petit peu quel est votre rôle pour ce musée ?
0: Donc voilà, je suis responsable des collections, donc je m'occupe un peu de tout ce qui est administratif avec la DRAC, mais il y a aussi plein d'autres choses, la médiation, l'accueil, m'occuper de la communication, la régie, voilà, il y a plein de choses, c'est assez varié au quotidien, c'est très très varié.
3: Et vous êtes récemment en poste depuis peu ?
0: Depuis 2 ans, ça fait 2 ans maintenant, ouais.
3: Ok, et donc comme je le disais, c'est un musée municipal d'ailleurs. Quelqu'un qui ouvre la porte, ben oui, parce qu'on est dans le musée. C'est donc un musée municipal et en fait qui prend place sur une espèce de pôle qui regroupe plusieurs choses.
0: Ouais, exactement. Donc on retrouve ici à l'espace Raymond Lafage le musée Raymond Lafage, musée d'art graphique. On retrouve aussi la médiathèque et l'office de tourisme. Donc c'est un lieu qui a été restauré et créé il y a 3 ans, qui a ouvert en juillet 2023. Donc pour réunir voilà tous ces lieux de culture au même endroit, donc sur la place Paul Sessac au cœur de la Bastide.
3: Vous qui accueillez le public, autant les touristes, les locaux, les tarnés que les élèves. Pourquoi ils viennent? Qu'est-ce qu'ils apprécient?
0: Alors bah, justement, on a plutôt des très bons retours sur ce nouveau musée. Les visiteurs apprécient beaucoup la nouvelle scénographie qui est assez épurée et en même temps qui conserve très bien les collections avec le système de réserve visitable. Donc on a un mobilier à tiroir qui permet de conserver les œuvres sur papier à l'intérieur et de les protéger de la lumière. Donc ça, généralement, les visiteurs apprécient pas mal ce côté un peu participatif, le très beau lieu qui a été entièrement refait. On a pas mal de passages aussi vers la médiathèque, donc ça fait venir des curieux aussi au musée lorsqu'ils s'y rendent. Donc c'est plutôt très positif ce nouveau lieu ici sur la place.
3: Quelques mots sur Raymond Lafage, qui était-il ?
0: Alors Raymond Lafage, c'est notre artiste local. Il est né à Lille-sur-Tarn au milieu du XVIIe siècle et il était essentiellement dessinateur, donc dessin à la plume, à l'encre. Il faisait aussi pas mal, un petit peu de gravure, on va dire. Sa priorité, c'était le dessin, mais on retrouve de la gravure. Donc c'est vraiment un artiste graphique autour de la mythologie, de la Bible, très classique pour son époque, mais rebelle du point de vue qu'il n'ait jamais fait de peinture, toujours du dessin.
3: Donc on retrouve bien évidemment des œuvres de Raymond Lafage dans le musée, mais pas uniquement. Et en fait, on retrouve plein d'artistes différents, plusieurs techniques, de la gravure, mais pas uniquement, donc des arts graphiques, jusqu'à des créations contemporaines en fait.
0: Oui, exactement. Donc en 1952, le musée prend le nom de Raymond Lafage, qui est donc l'artiste local. Et ensuite, les collections vont se développer autour de l'art graphique en général, donc à partir des œuvres de Raymond Lafage qui sont conservées ici, bien sûr. Mais on retrouve des artistes vraiment contemporains, une partie dessin de presse, des artistes, on va dire, plus classiques autour du dessin académique, des artistes graveurs de différentes techniques, internationaux aussi. Donc pas mal de techniques différentes, d'univers différents. Depuis Raymond Lafage, depuis le 17e jusqu'à la création complètement actuelle. Donc on arrive au dernier étage. Ici on est dans une partie plus contemporaine. En fait on avance dans le temps. On a commencé avec les débuts du musée, ensuite donc Raymond Lafage, et ensuite on arrive dans l'époque plus contemporaine. Ici, on a plusieurs parties dans cette salle. Une partie ici qui est consacrée au dessin de presse. Donc, on retrouve des Honoré Daumier, le grand lithographe du 19e siècle, qui a participé à l'illustration de pas mal de journaux à son époque, qui est connu notamment pour sa caricature de Louis-Philippe en poire. Il a fait de la prison d'ailleurs pour une caricature de Louis-Philippe. Donc, on a la chance d'avoir plusieurs de ces lithographies conservées ici. Donc en couleur ou en noir et blanc. Donc là, on n'est pas dans de la gravure, on est dans de l'estampe. Donc c'est une petite nuance à faire. Il n'y a pas de plaque gravée ou de bois gravé avec la lithographie. En fait, c'est un art sur une pierre calcaire, donc lisse, et tout se joue entre la récession de l'eau et du gras. L'artiste va faire son dessin avec un crayon gras, ensuite humidifier la pierre, et il va appliquer ensuite son encre qui est grasse aussi et qui va être accrochée par le crayon gras et repoussée par l'eau, par l'humidité de la pierre, et ça va permettre de faire un multiple très rapidement. C'est pour ça que c'est une technique qui était très prisée par le dessin de presse, l'illustration de presse, et qu'on retrouve chez Honoré Daumier. Donc pour la couleur notamment, c'est assez compliqué, c'est un passage sous presse par couleur, donc il faut se rendre compte de tout ce processus-là. Donc c'est de l'estampe parce qu'on a passage sous presse, que le dessin est fait en miroir par rapport au tirage originel à la fin, mais on n'a pas de matrice gravée. Il y a toujours l'effet miroir avec l'estampe. Donc il y a pas mal de petits points sur les techniques de l'estampe aussi, c'est ce que le musée voulait mettre en avant. C'est vrai qu'on ne connaît pas toujours bien l'art de la gravure, l'art de l'estampe,
4: Donc le fait de présenter des outils, des petites vidéos, ça permet de se rendre compte un petit peu de toutes les techniques qui existent et les particularités de chacune. Et donc, hop, on a ici Honoré Daumier, quelques autres dessinateurs du 19e et une partie encore plus contemporaine avec les dessinateurs de Charlie Hebdo, puisque ça a été tout un volet au musée, tout un chapitre de son histoire. On a reçu en premier Georges Wolinski, qui est venu faire une exposition en 2008 au musée. Et puis ensuite, il est revenu avec Cabu. On a reçu Honoré, Luz, Viaz, Charbe. Voilà, plein de noms du journal satirique Charlie Hebdo, puisque l'idée, ça avait été de mettre en avant une autre partie des arts graphiques qu'on met moins en avant dans les musées classiques, qui est donc le dessin de presse, notamment à l'heure actuelle, où on a ce côté souvent humoristique ou caricatural qu'on met moins en valeur dans les musées. Donc là, on a choisi de leur dédier un recoin du musée qui raconte un peu toutes ces expositions, tous les échanges qui ont pu avoir lieu autour du dessin de presse. Et puis d'autant plus avec donc l'attentat qui a eu lieu en 2015 et qui a coûté la vie à 5 des grands dessinateurs du journal qu'on a tous reçus ici à l'Île-sur-Tarn. C'était important d'avoir cette partie hommage. Donc ici, on est toujours dans la partie contemporaine. On a pas mal d'artistes graveurs, dessinateurs, de plusieurs techniques différentes. Donc pas mal d'artistes de la région, mais pas que. On a aussi des artistes bordelais et puis même internationaux qui sont exposés ici. Donc pareil, ça a été une alimentation des collections principalement par donation ou suite à des expositions temporaires, par exemple. Et on a un petit pêle-mêle de pas mal de techniques différentes, de choses très variées. C'est des choses très, très différentes qui sont présentées ici. Et qui mettent bien en valeur les arts graphiques en général.
3: Du coup, là, en ce moment, l'exposition temporaire, en fait, est par rapport à la triennale de gravure, si je ne me trompe pas.
4: C'est ça. En fait, le musée organise 2 expositions temporaires par an. Donc, au deuxième étage du musée, on a un espace consacré aux expositions temporaires. Là, c'est un petit peu particulier puisqu'on est dans la Triennale internationale de gravure en taille douce, qui est donc un concours qui a lieu tous les 3 ans. Les candidatures sont ouvertes à l'international. On a reçu 230 candidatures. 84 artistes ont été sélectionnés de 28 nationalités différentes dans les candidatures du départ. Et donc, on a presque 300 estampes exposées en ce moment au musée, en plus des collections permanentes. C'est pour ça que le musée s'est un petit peu étendu dans la salle Agora, qui est une salle de la mairie qui sert pour bien d'autres choses, des conférences et autres, qui sert en ce moment de lieu d'exposition supplémentaire.
3: Donc la triennale de gravure, elle est en place jusqu'au 20 décembre, si je ne me trompe pas ?
4: Oui, c'est ça, elle a été inaugurée là début juillet jusqu'au 20 décembre, tout à fait.
3: Donc avec près de 300 gravures, estampes et autres, surtout gravures en fait, gravures, avec près de 300 gravures du monde entier qui sont à découvrir jusqu'au 20 décembre. Et donc c'est à la fois une exposition et comme vous l'avez dit, aussi un concours. Donc il y a un jury qui va ou qui a déterminé, c'est déjà fait ou pas ?
4: Oui, c'est déjà fait. En fait, les lauréats ont été annoncés au vernissage, donc à l'ouverture de l'exposition. Donc en effet, c'est un jury de 9 personnes, essentiellement des artistes, mais on retrouve aussi Anne-Marie Carassus, donc, qui est l'initiatrice de cette triennale, qui est ma collègue en charge de la programmation. Donc ils sont 9 et ils ont reçu toutes les candidatures par voie dématérialisée. Ensuite, chacun a rendu leur compte rendu, leur bilan sur chacun, les œuvres qu'ils préféraient voir exposées. Et ensuite, il y a eu une synthèse et donc 84 ont été sélectionnés et les lauréats ont été définis. Donc cette édition, on en a 2, Pablo Flesman et Daniela Savini.
3: Et les lauréats, chaque année, laissent une de leurs œuvres en place pour la collection du musée.
4: Exactement, en fait les œuvres primées vont être laissées au musée et ensuite on va les proposer pour intégration aux collections et elles vont rentrer dans les collections du musée, ce qui permet donc d'enrichir nos collections lors de chaque édition avec de la création vraiment très contemporaine.
3: Et donc là, en plus de la collection permanente, de la triennale de gravure, il y a aussi donc un espace dédié aux lauréates de l'édition précédente, donc d'il y a 3 ans.
0: C'est ça, exactement. En fait, à chaque triennale, on va avoir des invités d'honneur qui sont donc les personnes, les artistes primés lors de l'édition précédente. Donc là, la lauréate de 2023 est Nathalie Graal, une buriniste française qui habite à Lille, voilà, dans le Nord, qui expose aux côtés de Aya Tanaka, qui avait eu le prix jeune en 2023 et qui, elle, est japonaise et qui fait de la manière noire.
3: Donc plein de belles œuvres à venir découvrir au musée Raymond Lafage, la collection permanente, la triennale de gravure. Et puis une autre chose qui nous reste à aborder ensemble, Maïlis, ce sont les journées du patrimoine qui vont se tenir les 19 et 20 septembre. Donc un événement national avec chaque année une thématique nationale. Cette année, la photographie, en tout cas le patrimoine photographique. Qu'est-ce qui est proposé par l'Île-sur-Tarn et le musée pour ces journées-là?
0: Alors, donc chaque année, on a énormément de monde qui vient nous rendre visite pour les Journées européennes du patrimoine. Donc, c'est très chouette. Donc, ça tombe toujours le troisième week-end de septembre. Cette année, comme vous l'avez dit, c'est le thème du patrimoine photographique. Donc, on va recevoir Amélie Boyer, qui est photographe au service de l'inventaire à Toulouse, à la région, et qui viendra présenter son métier de photographe du patrimoine le samedi matin. L'après-midi, elle viendra animer un jeu autour du patrimoine qui s'appelle « Devine ton patrimoine ». Donc, un jeu voilà, familial, assez ludique ou entre amis qui peut venir se pratiquer donc devant le musée. On va certainement s'installer en extérieur s'il fait beau, j'espère. Et il sera suivi d'un rallye photo qu'on organise, donc toujours dans la thématique photo, dans les rues Lille-sur-Tarn. On va avoir une petite feuille de route à proposer aux visiteurs et des objets, des lieux qui vont devoir aller photographier dans les rues de Lille. Et les plus belles photos seront ensuite exposées à l'accueil pendant toute la semaine qui suit. Donc voilà, c'est très chouette, c'est participatif, c'est pour tous les publics, donc on espère que vous viendriez nombreux. Et pour la journée du dimanche, on va être dans quelque chose qui sort un peu de la thématique photo, un peu plus classique autour des collections permanentes du musée. Le matin, visite guidée. Donc chaque année, voilà, on propose une visite guidée pour les journées du patrimoine, donc à 10h30 dimanche. Et l'après-midi, à 15h, ce sera la conférence de Geneviève Bessis sur Raymond Lafage, qu'elle a intitulée « Un artiste occitan de génie ». Donc elle va venir nous présenter justement notre artiste éponyme, son parcours, sa formation. Voilà, elle a plein de choses à vous raconter. C'est vraiment une passionnée de cet artiste.
3: Merci beaucoup Maïlis. Donc tout ça c'est gratuit bien sûr. Venez au musée Raymond Lafage, place Paul Sessac à Lille-sur-Tarn, le musée des arts graphiques. Il y a la médiathèque à côté, il y a l'office du tourisme. On peut dire que finalement ce musée c'est une vitrine pour Lille-sur-Tarn et puis pour le territoire, aux yeux des Tarnais et des touristes.
0: Oui, c'est vrai que maintenant on a un très beau musée, on y présente plein de choses, on essaie de proposer des activités variées, de recevoir de plus en plus les scolaires aussi. Donc on espère que depuis que le musée est ouvert, ça fait maintenant 3 ans, on augmente chaque année la fréquentation et que d'un maximum de personnes puissent découvrir ce merveilleux musée.
3: Ouais, j'ai cru voir qu'il y avait une fréquentation un peu record en 2025, non ?
0: En tout cas, c'est de mieux en mieux, donc c'est très chouette. Et là, on a beaucoup de passages pendant la triennale, donc on est très contents et on espère que du monde va encore passer d'ici décembre, avant la fin de l'exposition.
3: Allez, n'hésitez pas, c'est, si je me souviens bien, du mardi au dimanche, 10h midi, 14h, 18h.
0: C'est ça, exactement, du mardi au dimanche, tout à fait.
3: Et il y a le site internet aussi, vous pouvez vous rapprocher également de la commune. Merci beaucoup Maïlis Kerwell, merci pour cette visite et ce temps partagé au micro d'Air d'Autant.
0: Ben merci à vous, c'était un plaisir.
3: Vous venez d'écouter une émission réalisée par Radio Air d'Autan Gaillac au musée Raymond Lafage à Lille-sur-Tarn en septembre 2026 dans le cadre d'une série spéciale au long cours coproduite avec Radio Air d'Autan et Radio Albitzes et dédiée au musée Tarnais. Une émission à retrouver bien sûr comme toutes les autres en réécoute sur notre site internet. Merci de votre présence et à bientôt sur nos ondes pour de nouvelles rencontres culturelles.
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2: du 5 au 17 octobre, les 28 espaces France Service du Tarn se mobilisent à l'occasion de la 6e édition des Journées France Service. Pendant 2 semaines, des animations, ateliers, rencontres et temps d'échange sont proposés dans tout le département pour faire découvrir la diversité des services accessibles au sein de ces espaces de proximité. Organisées à l'initiative de l'Agence nationale de la cohésion des territoires, ces Journées France Service ont pour objectif de mieux faire connaître au grand public les services proposés et d'inviter les usagers à pousser la porte de la structure la plus proche de chez eux. Près de 5000 événements sont organisés à cette occasion partout en France. Retrouvez l'ensemble des événements organisés dans le Tarn et partout en France sur la cartographie officielle des journées France Service sur le site france-service.gouv.fr. Le Glouz Festival revient pour sa 12e édition du 9 au 11 octobre à la salle événementielle de Prat-Grossal à Albi. Pour cette nouvelle édition, le Festival du Jeu vous amène dans un univers féerique peuplé de lutins, de farfadets et de créatures mystérieuses. 3 jours durant, petits et grands pourront franchir les portes de la forêt enchantée et découvrir un monde où les jeux, l'imaginaire et la convivialité sont à l'honneur. Rendez-vous le vendredi 9 octobre de 17h à 2h du matin, le samedi 10 octobre de 10h à 2h du matin et le dimanche 11 octobre de 10h à 18h. Plus d'infos sur le site www.glouzfestival.com. Deux projections exceptionnelles du documentaire NASA réalisé par Yuval Abraham et Rachel Zor auront lieu au CGR La Pérouse à Albi, les lundis 12 octobre à 16h20 et mardi 13 octobre à 18h45. NASA est un documentaire puissant et profondément questionnant qui explore à travers les témoignages de militaires et de membres du renseignement israélien les mécanismes de la guerre à Gaza et l'utilisation croissante de nouvelles technologies militaires. Le film interroge notamment la responsabilité, la déshumanisation de la guerre et les conséquences humaines des décisions prises à distance. Rendez-vous donc les lundis 12 octobre à 16h20 et mardi 13 octobre à 18h45 pour le film NASA au CGR La Pérouse à Albi. 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

Jonathan, je crois que nous allons pouvoir vous quitter, auditeurs amis, en vous souhaitant une excellente journée à tous et en vous donnant rendez-vous demain matin avec la séance numéro 8. À demain.

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1: À 40 ans, j'ai perdu mes deux parents. En plus de la douleur et du sentiment d'être perdu sans eux, il a fallu, ma sœur et moi, vider la maison de nos parents. Alors, vider. Ah, voilà. Retirer d'un lieu tout ce qu'il contient. Ça, ok. Enlever les entrailles d'un animal, comme pour vider un poisson. Ou épuiser quelqu'un physiquement et nerveusement, le sentiment d'être vidé. Ça, ouais. Bah, c'est un peu un mélange de tout ça, le fait de vider la maison de ses parents. Retirer tout, la sensation qu'on nous arrache les entrailles et le fait d'être réellement épuisé. Avant même de commencer à vider la maison de mes parents, ça m'a paru insurmontable. J'ai même fantasmé que mes parents habitent un mini rikiki appartement de pièces. Non, studio, une pièce. Oui, mais voilà, j'étais face à une maison de 170 mètres carrés avec 2 garages, 1 cellier, 5 chambres, 1 bureau, 2 salles de bain, 1 salon, 1 cuisine, 1 préau, 1 atelier, 9 armoires, 2 dressings, 2 commandes, 8 tables de nuit, 2 buffets, 1 grand vaisselier, une énorme bibliothèque, 6 lits, 10 lampes, des kilos de confitures de cerises, des kilomètres de draps, des kilomètres de serviettes de toilette. Sans compter 100 mètres carrés de dépendance et une cabane à jardin pleine à craquer. Et allez!
2: Un frigidaire, un joli scooter, un atomixer et du dalopio. Une cuisinière avec un four en verre, des tas de couverts et des pelles à gâteau.
1: Et puis, il y avait ces phrases que l'on nous a dites à ma sœur et à moi, à peine nos parents enterrés, et qui nous ont mis une pression et qui résonnent encore en nous.
3: Oh là là là là là là, mais qu'est-ce que vous allez faire de toutes leurs affaires?
4: Oh, et puis ton père, il en avait des tas d'outils.
5: C'est qu'on en amasse des affaires dans une vie.
6: Eh bien, les filles, bon courage avec tout ça.
1: Et allez!
2: La tourniquette va faire la vinaigrette, le ratatine ordure et le coupe-friture.
1: J'avais jamais entendu aucune expérience, aucun témoignage de personnes qui avaient vidé la maison de leurs parents. À moins que ça soit moi qui n'avais pas voulu entendre parce que j'étais bien trop occupée à penser ou à faire des choses beaucoup, mais beaucoup plus fun que ça.
7: Bon allez, moi j'y vais, je vais au concert de l'Entourloupe. Allez, bisous.
1: Des milliers de familles, chaque année, se retrouvent confrontées à cette épreuve, le fait de vider la maison de leurs parents. C'est un deuil dans un deuil, c'est imbriqué. Alors pourquoi certaines personnes ne touchent à rien? Pourquoi des fratries explosent à ce moment-là? Qu'est-ce qu'on garde? Qu'est-ce qu'on vend? Qu'est-ce qu'on donne? Qu'est-ce qu'on jette? Mais aussi, qu'est-ce qu'on transmet? Et comment l'objet est-il le gardien du souvenir? Des vies vidées. Une série documentaire de Paulina Morille en 3 épisodes. Épisode 1. Le déni et la colère.
2: Alors on s'aide, car il faut qu'on s'entraide. Et l'on vit comme ça, jusqu'à la prochaine fois. Et l'on vit comme ça, jusqu'à la prochaine fois. Et l'on vit comme ça, jusqu'à la prochaine fois.
1: Entre septembre 2024 et janvier 2025, avec ma sœur, nous n'avons rien touché dans la maison de nos parents, voire même rien déplacé. Le gilet de ma mère était sur une des chaises de la cuisine et nous aurions été toutes les deux comme des louves qui gardent et qui grognent si quelqu'un aurait voulu le déplacer. Pendant cette période, j'aimais ressentir leur manie, leur organisation, leur odeur, comme s'ils allaient revenir. C'est un peu l'effet du Titanic dans les abysses, tranquille, sans bruit, rien ne bouge, mais pas insubmersible, le Titanic. La première personne que j'ai rencontrée est Isabelle, elle est fille unique. Isabelle, à la suite du décès de sa mère, n'a rien pu enlever de sa maison de famille.
8: Est-ce que c'était symbolique de garder les prothèses de jambes de ta maman ?
9: Non, pas du tout.
8: Ouais.
9: Non, c'était vraiment en me disant, mais il y a des gens qui n'ont pas d'argent pour se payer des prothèses et je voulais trouver une association pour... voilà, et j'ai jamais pris le temps de le faire.
10: Je m'appelle Isabelle Morille et j'ai 58 ans. Et mon père est décédé il y a 24 ans.
8: T'as perdu ta maman, tu avais quel âge, Isabelle ? Ça fait combien de temps qu'elle est partie ?
10: Alors, ça fait maintenant 13 ans et donc j'avais 45 ans. Et elle est partie après plus de 10 ans de longues maladies, de handicap, d'AVC, d'infarctus, de dialyse pendant 3 ou 4 ans, d'amputation d'une jambe puis de la deuxième. Après son décès, j'étais tellement fatiguée et j'avais pris tellement de temps pour m'occuper d'elle que j'avais aucune énergie pour m'occuper de la maison. Donc j'ai pris le temps de refaire du sport 3 fois par semaine, de voyager, de m'amuser. Et la maison, je l'ai laissée de côté en me disant que je le ferai quand j'en aurai envie et l'énergie. Et là, depuis quelques temps, en y retournant, j'y vais essentiellement 2 fois par an pour porter des fleurs au cimetière. J'ai eu plaisir à y être et à y rester. Et là, en regardant autour de moi, je me suis dit qu'il était temps que je prenne le temps de m'en occuper, de l'alléger, d'enlever tout ce qui l'encombrait et de pouvoir y être bien. Et donc, il y avait des cartons entiers de tissus dans l'écurie, dans les chambres, dans les placards, dans les armoires. Et il m'a fallu du temps pour arriver à trier tout ça. J'en ai trié un petit peu quand elle a commencé à être malade, mais elle ne voulait rien jeter ni donner. Donc j'ai attendu et puis après son départ, je ne suis plus trop allée dans la maison parce que c'était un peu difficile. Et puis là, depuis 1 ou 2 ans, j'y retourne plus volontiers et j'ai décidé d'enlever de la maison tout ce qui ne me plaisait pas, tout ce qui n'était pas vraiment utile et de l'alléger pour retrouver la désencombrer. Voilà.
8: Quand tu revenais à Puymorin pour 2 fois par an pour mettre des fleurs sur les tombes, du coup, tu repassais par cette maison, tu ouvrais la maison, oui. Du coup, il y avait tous les objets. Quel sentiment tu avais, du coup, quand tu revenais dans cette maison ?
10: L'impression d'être à un endroit que j'avais toujours connu et où je me sentais vraiment bien et où j'ai l'impression de sentir les personnes qui y ont vécu et j'ai l'impression qu'elles sont encore là, quelque part. Je les sens près de moi. Alors, c'est certainement mon imagination. Mais quelque part, je les sens près de moi et c'est pour ça que je suis dans l'incapacité absolue de vendre cette maison. Comme j'y allais très peu, à un moment, je me suis posé la question en me disant, est-ce que ça vaut la peine quelqu'un pourrait y habiter et en profiter. Et puis, je ne suis pas... je me sentirais trahir la famille puisque c'est une maison qui appartient depuis au moins 5 générations... ou 6, et peut-être même avant, mais ça, je ne le sais pas. J'aimais savoir où étaient les choses, savoir que j'avais trouvé des livres dans la bibliothèque pour lire, une veste qui faisait frais dans le placard, une paire de chaussures pour aller marcher, et retrouver les ustensiles de cuisine, les vieux pots dans lesquels on faisait cuire le cassoulet sur le coin du feu. Et c'est quelque chose... que j'apprécie, et même le vieil évier qui est beaucoup trop bas pour ma taille puisque je suis grande, mais qui est là depuis 1948. Ça fait partie du décor et j'apprécie. Et là, je suis très contente parce qu'il y a un mois, mon fils cadet est venu avec moi et ensemble, on a enlevé des meubles un sommier qui était dans un coin d'une chambre et qui servait pas, qui avait jamais servi. Et puis on les donne et ça servira à des personnes qui en ont besoin. Et de dire enfin, je fais ce que j'avais envie de faire depuis longtemps et que j'avais pas trouvé ni le temps ni l'énergie de faire. Tant que je peux l'entretenir et m'en occuper et y aller... j'ai envie de garder cette maison.
8: Est-ce que dans ta maison à toi, ici, à Castelnau d'Estrettefonds, en Haute-Garonne, est-ce qu'il y a un objet là qui appartenait à ton père ou à ta mère, qui font partie de ton quotidien, qui ne sont pas que à Puymorin, dans le Gers?
10: Alors oui, il y a les deux fauteuils qui étaient à Puymorin, les deux fauteuils qui sont dans le salon, qui étaient à Puymorin. Et aussi le vase art déco avec les biches que j'aime beaucoup. Voilà.
1: En janvier 2025, il a fallu commencer à vider la maison avec ma sœur. Avec ses questions. Qu'est-ce qu'on garde? Qu'est-ce qu'on donne? Qu'est-ce qu'on jette? Qu'est-ce qu'on vend? Deux vies à trier et à mettre dans des cartons. Mais des cartons pas pour un déménagement. Pas d'étape suivante, juste un point final. Au moment de vider, lorsqu'il y a fratrie ou sororie, il s'agit de partager, de se mettre d'accord. Mais pour certains et certaines, la calculette inconsciente commence déjà à calculer. Chacun mesure ce qu'il a reçu ou ce qu'il n'a pas eu, que cela soit en termes de matériel, en termes d'argent, d'amour ou de soutien. Les enfants redeviennent des enfants, même s'ils ont toujours été des enfants, et revivent leurs blessures d'enfants, même si quand il n'y a plus les parents, bah on n'est plus vraiment enfant. Bref, il y a tout pour que ça soit compliqué.
11: Je m'appelle Élise. J'ai bientôt 66 ans. J'habitais en Bretagne et maintenant j'habite dans le sud. On a vendu la maison très rapidement, parce que dès que ma mère est décédée, on a mis la maison en vente, puisqu'on ramenait mon père chez moi. Et la maison, ça a été pratiquement tout de suite, puisque à l'enterrement de ma mère, il y a le voisin qui est venu et qui nous a dit que son cousin de Paris cherchait une maison. Et voilà, ça s'est fait comme ça.

0: sécurité. Voilà, je pense que ça aurait été plus facile. Avec mes frères et sœurs, ça s'est passé. En fait, je leur ai dit que c'était plus possible, que fallait qu'ils viennent, qu'on soit tous ensemble, parce que y avait des choses qui les concernaient aussi, et puis que moi, j'avais envie de prendre des choses pour mon fils. Mon fils venait juste d'ouvrir un Airbnb. Il y avait un frigidaire qui était neuf, il y avait de la literie qui était neuve, il y avait plein de couettes et tout ça. Tout était possible à prendre, mais j'ai une de mes sœurs qui n'a vraiment, vraiment pas besoin de quoi que ce soit et qui n'a pas du tout de problème d'argent. Elle nous a dit, oh mais non non mais donnez tout à Emmaüs, moi j'ai besoin de rien, voilà. Et quand j'ai dit que je voulais prendre pour mon fils, là elle m'a dit, ah non, mais si tu prends, tu fais une liste. Ben j'ai dit pourquoi une liste? Parce que Et je lui dis, bah, comment on fait? Alors, elle me dit, bah, je vais appeler la notaire. Et mon frère, je lui ai dit ça. Et mon frère, il m'a dit, bah, non, non, il n'y a pas à faire de liste, puisque partager en cinq, ça nous fait une toute petite somme d'argent. Et donc, les meubles, on peut se les partager entre nous. Il n'y aura pas Comment ça s'appelle? Je ne sais plus.
1: Ça rentre pas dans la succession.
0: Voilà, ça rentre pas dans la succession, en fait. Le lendemain, je lui ai dit que j'allais prendre quand même des choses et qu'on allait prendre un camion et que, eh bien, non, non, là, tu vas faire une liste. Que tu prennes, c'est vraiment ce qu'elle m'a dit, une couette, un torchon, elle m'a nommé une torchon, ou n'importe quoi, tu le mets sur la liste et on te déduira de la part qui te reviendra. On te le déduira. Et ben j'ai dit, bon, ben je prends rien. Et donc, mon frère et ma sœur sont venus. Et là, ils étaient en voiture, donc ils ont pris des choses. Moi, j'étais en Blablacar, donc j'ai rien pris.
1: Donc tes frères et sœurs, il y en a certains qui ont pris des choses.
0: Oui.
1: Est-ce qu'ils ont dû faire cette fameuse liste que demandait ton autre sœur?
0: Non, elle leur a pas demandé à eux. Mais j'ai pas eu à faire de liste parce que j'ai rien pris. Et ma sœur, elle a rempli la voiture parce que mon autre sœur lui avait dit, tu me prends ce cadre-là, tu me prends un vase en gien, tu me prends des trucs, voilà. Et elle voulait aussi récupérer celle qui m'avait dit de rien récupérer, mais sans que je le sache. Une chenille ancienne Philips sur pattes, un tourne-disque en fait, radio tourne-disque, qui avait une certaine valeur qui était cotée quand même. Et moi je ne savais pas. Et elle a dit à mon autre sœur que ça valait rien du tout, que c'était qu'elle allait le prendre parce que pour juste un objet de déco comme ça lui faisait une petite console. Enfin voilà. Pour l'histoire du cadre, ma sœur qui n'est pas venue connaissait la valeur de ce cadre. Et elle a demandé à mon autre sœur, donc qui est venue avec moi et mon frère pour qu'il prenne des choses. Elle lui a demandé, elle lui a dit, prends ce cadre pour moi. Et puis un vase en gien, tout ça, voilà. Et je te donnerai. C'est quoi qu'elle. Ah oui, ça y est. Elle devait lui donner un carré Hermès. Un foulard Hermès. En échange de ce cadre. Donc elle lui a dit, si tu me ramènes le cadre, je te donnerai un carré Hermès.
1: Qui lui appartenait à elle.
0: Oui, à elle. Ma sœur, elle a plusieurs carrés Hermès. Elle a des choses de valeur. Et donc, comme mon autre sœur n'a pas beaucoup d'argent, elle a eu vraiment envie de. Parce qu'elle me dit, ça fait longtemps qu'elle me disait qu'elle allait me donner un carré Hermès, et puis elle ne me le donnait pas.

0: voilà, tu comprends bien que comme toi tu l'as pas pris, je l'ai pris pour mon autre sœur. Et donc, ça m'a fait mal au cœur un moment, parce que je me suis dit, mince, ma mère, elle voulait pas ça. En plus, ma sœur, elle n'avait pas vu ma mère depuis 10 ans. En plus, ma sœur détestait ma mère. Et bon, après, j'ai juste été très blessée, très triste. D'abord pour l'enterrement. Ma mère, pas de fleurs à cause de ma sœur. Elle se vengeait. Là, elle prenait des choses parce qu'ils ont de la valeur, alors que elle venait d'acheter, de vendre un appartement qu'ils avaient à la Côte Basque, près d'1 million d'euros, plus une autre maison. Enfin bon, bref, je ne vais pas m'étaler sur ce qu'elle a, mais que je devais me dire, eh ben, t'as pas le choix.
1: Alors, je m'appelle Sylviane Guérin. J'ai 64 ans. Je suis née en Suisse. Pour situer la région, c'est la région qui se situe, le côté suisse de la vallée d'Abondance. Voilà, c'est une grande proximité. Mon père disait que lui, il n'était pas suisse, il était savoyard. Alors, mes deux parents sont décédés en 2006. Donc, ils sont décédés comment dire ça? dans une très grande proximité temporelle. Nous sommes 6 enfants et je suis l'aînée. Et lors d'un décès, être aînée, c'est pas le seul moment d'ailleurs, mais ça ajoute quelque chose de compliqué, puisque on a le sentiment que les rôles se redistribuent et que voilà, ben y a un certain nombre de tâches qui m'ont été dévolues. Ça semblait tout naturel pour mes frères et sœurs, par exemple, de reconnaître le corps de mon père. Voilà. Mes parents vivaient dans une ferme. Mes parents étaient paysans. Ils vivaient dans une ferme. Donc là aussi, une ferme, ça veut dire des animaux. Ça veut dire beaucoup, beaucoup de choses, des véhicules, des terrains, des complications nombreuses et diverses. Alors, ma sœur considère qu'elle est... je suis l'aînée et ma sœur a 1 an de moins que moi. 11 mois et demi exactement de différence. Et elle a toujours été la préférée de mon père. Et quand il y avait des conflits, parce qu'il y avait beaucoup de conflits entre elle et moi, quand on était enfant, mon père prenait toujours sa défense. Et donc, au moment du décès, eh bien, les choses, alors que bon, les choses s'étaient calmées. D'abord, moi, j'habite à 800 kilomètres de la famille, donc voilà. Mais à ce moment-là, les points de vue divergents, on va dire, ont été remis en place. Et cette sœur, enfin ma sœur, estimait que c'était à elle de prendre les rênes de la succession et de prendre les décisions. Donc, et pour moi, il était évident que les décisions devaient se prendre entre tous et toutes. Je pense qu'il y a eu un partage équitable, mais qu'il a fallu vraiment se bagarrer de manière très, très forte. Parce qu'à chaque fois, on s'est retrouvé avec cette sœur qui s'opposait systématiquement aux décisions prises en commun, qui a fait venir une stagiaire avocate qui nous a menacé de tribunal, etc., etc. Nous nous sommes retrouvés les six pour se partager finalement ces objets qui avaient été triés. Eh bien, systématiquement, ma sœur s'est mise, devançait tout le monde, se mettait en premier. Elle disait, moi je prends les trucs neufs. Et personne n'a réagi, moi non plus. Donc elle a pris les trucs neufs. Et quand nous sommes arrivés de face aux poupées de collection de ma maman, il y en avait une dizaine, là encore, elle a pris celles qui étaient bien emballées, neuves. Je ne sais pas si elle voulait en faire un commerce, je ne sais pas, mais voilà, enfin, il fallait que ce soit neuf et propre. Et bon, moi, j'en ai pris une qui restait pour ma fille. Je me suis dit, ce sera un souvenir pour ma fille de sa grand-mère. Et mon oncle m'a montré dans un petit coin une très vieille poupée, alors qui doit faire 15 cm de haut, qui n'intéressait certainement pas ma sœur parce qu'elle était vieille et... Mais mon oncle m'a fait un petit clin d'œil, comme ça, m'a montré, et en me disant, c'est la seule qui vaille vraiment le coup, parce que c'était la poupée de ma maman quand elle était petite. Alors, une petite poupée habillée, une petite femme habillée en costume de l'époque. Et finalement, moi, je ne l'avais pas vue, cette poupée. Et je suis très contente de l'avoir. Voilà, et c'est un petit peu ma revanche aussi. Et je me suis rendu compte le lendemain de cette journée où ma sœur avait finalement toujours s'était mise en avant, avait pris les choses neuves, que j'étais très très très en colère. J'étais en colère contre moi-même de ne pas m'être opposée à cette manière de faire. Et j'ai téléphoné à mon oncle. J'ai voulu téléphoner à mon oncle. Je suis tombée sur ma tante. Et donc, j'ai dit à ma tante, je suis très en colère parce que finalement, ce qui s'est passé hier, c'est que ma sœur est encore passée, cette fameuse sœur est encore passée devant tout le monde et que je ne m'y suis pas opposée. Et ma tante m'a dit, t'as fait comme tu as toujours fait, tu t'es laissé brouter la laine sur le dos. Et ça m'a beaucoup surprise parce que c'était pas du tout le sentiment que j'avais de moi. J'avais l'impression que, oui, je m'étais bagarrée avec ma sœur, mais que finalement, j'avais toujours gagné. Et ma tante me dit, mais pas du tout. Ta sœur a toujours voulu le plus beau, le plus ceci, le plus cela, et tu t'es toujours écrasée quand tu étais petite. Et ça a été très surprenant pour moi, parce que, ça revisitait l'histoire.
2: Aujourd'hui, est-ce que tu vois toujours ta sœur ?
1: Non. Alors, je la voyais déjà pas beaucoup. Mais depuis, j'ai décidé que je ne la reverrai pas.
3: Alors, je m'appelle Jean-François et j'ai 69 ans.
4: Combien tu as de frères et sœurs, Jean-François ?
3: Donc, j'ai deux sœurs et moi, je suis le garçon.
4: T'es le dernier, le premier ?
3: et je suis au milieu. Alors avant le décès de mes parents, avec une de mes sœurs, celle qui était la plus âgée, ben, le rapport n'était pas très bon parce qu'elle était un peu jalouse de nous. Il se trouvait que mes parents nous aidaient financièrement un petit peu chaque mois de leur vivant. Et elle avait peur qu'on reçoive toujours plus d'argent qu'elle. Donc elle ne croyait pas trop mes parents. Donc elle faisait des fois des scènes à mes parents. Voilà, c'était assez épouvantable. Voilà, même mes parents en avaient peur. Et avec mon autre sœur, ça se passait mieux. On était un peu victimes, on était un peu estomaqués, enfin très surpris de voir un changement de caractère aussi important. Voilà, il n'était plus question d'équité familiale, mais il était question d'intérêt personnel. Et donc ça, c'est terrible, donc ça dissout l'esprit de famille.
5: Isabelle a été mariée à Jean-François. Elle nous apporte son regard extérieur sur la situation.
6: Donc, après le décès de la maman de Jean-François, le papa de Jean-François a décidé de régler la succession et de répartir entre les enfants les maisons et les biens. Ils ont réussi à s'entendre sur la maison que chacun prendrait, même si Jean-François était très déçu de ne pas avoir la maison de l'Ariège où il adorait passer ses vacances. Et ils ont décidé, comme dans les maisons qu'ils recevaient, certaines étaient meublées, d'autres pas ou très peu, de se partager aussi les meubles. Donc ils ont fait venir un commissaire-priseur dans toutes les maisons pour faire estimer tous les meubles. Et donc il se trouve que mon beau-père a continué à vivre dans une des maisons, celle qui n'était pas répartie entre les enfants, avec sur chaque meuble collé une étiquette avec un numéro de série qui correspondait à l'évaluation qu'avait fait le commissaire-priseur. Et pendant 3 ans, donc, mon beau-père a vécu avec des étiquettes collées sur les meubles, avec une liste qui correspondait à une liste avec des valeurs. Et voilà, c'était quand même quelque chose d'assez incroyable.
3: Comme mes parents, ils avaient plusieurs maisons éparpillées un peu partout. Il y avait 3 ou 4 propriétés immobilières. Avec des maisons, mais c'était des maisons de briques et de broc qui n'avaient pas de valeur à l'époque, mais avec des meubles. Donc il y avait une de mes sœurs qui disait ça a beaucoup de valeur, ça vaut tant. Donc en fait, j'étais obligé de faire venir un commissaire-priseur que j'ai accompagné. On a fait un grand circuit de plusieurs centaines de kilomètres pour vraiment arriver à évaluer le prix de chaque meuble, de chaque bibelot. Donc c'est un travail considérable. Et c'était très, très, très pénible. Et quand vous avez votre fratrie qui n'est pas toujours d'accord sur le choix des objets, y compris usuels, et ça peut aller jusqu'à des savons, des serviettes usagées, donc c'est assez effrayant à vivre.
4: Comment ça s'est passé justement pour vous, le partage des bijoux de ta maman ?
3: Alors le partage des bijoux, c'était délicat. Parce qu'en fait, il y en avait quand même quelques-uns. Et heureusement, mes parents avaient fait le partage le plus important d'eux-mêmes de leur vivant. Heureusement. Ils ne les avaient pas déclarés dans une succession qu'ils avaient faite pour la plupart d'entre eux. Donc, ils m'avaient demandé d'en tirer les bijoux quelque part. Donc, en fait, dans ma vie, je me suis retrouvé à enterrer un petit trésor. Et après, je l'ai déterré avec mes sœurs. Après, quand j'ai déterré avec mes sœurs présentes, donc elles savaient ce qu'il y avait. Il y avait une liste et tout. Et il y a une de mes sœurs qui s'est appuyée sur un madrier qui ne tenait pas. C'est un morceau de charpente qui tenait une cave un peu pourrie. Je lui avais dit plusieurs fois de ne pas le faire et j'ai failli être tué par le madrier qui est tombé. J'ai un bon rapport avec une de mes sœurs, un très bon rapport. On s'envoie des petits SMS avec des photos de fleurs, des photos de... Et non, j'ai un très bon rapport. On aime bien se fréquenter, se voir. Et...
4: Elle s'appelle Isabelle ?
3: Oui, voilà, qui s'appelle Isabelle. Et avec une autre de mes sœurs, dont on a vraiment presque... qui s'appelle, comment elle s'appelle ? qui s'appelle Colette. Et donc là, on a vraiment des mauvais rapports. On n'a aucune confiance. À tel point que ma petite sœur et moi, on s'est avoué qu'on ne la voudrait même pas à notre enterrement. Voilà, donc ça, c'est grave quand même.
5: Après les avoir écoutés tous les trois, j'étais face à une réalité brute. Vider la maison de ses parents, c'est pas seulement répartir des cartons ou partager des meubles.
0: À cause de ma sœur, elle se vengeait.
1: Voilà, et c'est un petit peu ma revanche aussi.
3: Parce qu'elle était un peu jalouse de nous.
5: C'est acté de manière définitive la fin d'une époque, d'un foyer. Privée du ciment de ses parents, la fratrie ou la sororie réapprend à exister seule, ou parfois à se rompre. Cet épisode numéro 1 est dédié à ma sœur Caroline. Prochain épisode, épisode 2, le marchandage et la dépression. Merci à Isabelle, Élise, Sylviane et Jean-François. Musique Boris Vian, La Complainte du Progrès, Mille Vagues de Feu Chatterton. Des vies vidées, un documentaire radiophonique de Paulina Morille.
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du jour qui perce la salle de bain. Il fixe le sol de son regard lourd avant de passer ses deux mains sous le filet d'eau froide. Le calme alors disparaîtra, laissant la place au réveil et à toutes les emmerdes de la veille. Il aime tant cet instant précis, l'instant juste avant. 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En la regardant dormir, il en oublie que c'est lui qui est debout et que son avenir est déjà dans la gueule du

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0: Ferez-vous la grâce de bien vouloir me reconnaître?
1: Ah, je te le donne. Pour l'amour de l'humanité.
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0: folle.
1: Bonjour, vous êtes sur le répondeur du Mariam.
0: Adonai et
1: laissez votre message, après je vous appelle. Merci.

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1: Il y a commencé à avoir des CRS qui sont venus.
0: Radio-télévision suisse.
1: Et puis, sortis de nulle part, des voyous. Parfois masqués, parfois pas masqués.
0: Samedi 14 juin 2025.
1: Ils ont commencé à déployer une extrême violence à l'égard des gens sur place. Ça a commencé gentiment avec le fait qu'on bouscule et qu'on tire. Puis il y a eu des projectiles qui ont été envoyés. Puis on a extirpé des gens. Ils m'ont extirpé, ils m'ont amené plus loin du groupe avec énormément de violence. Et là, ils m'ont tabassé au sol en essayant de me prendre mon téléphone. Hier, j'avais encore énormément d'adrénaline, donc ça allait. Là, je commence à avoir mal partout. Mais là où je me fais du souci, c'est que il y a beaucoup de gens qui n'étaient pas préparés à ce niveau de violence et qui du coup sont aujourd'hui traumatisés. Il y en a d'autres dont on n'a pas de nouvelles. Et puis je suis déçu parce que on a peut-être essayé de faire notre part, mais le blocus il est toujours là et l'aide humanitaire ne peut pas rentrer.
0: Pipouné en vadrouille. Dimanche 15 juin 2025, 12h17.
2: Ok, je suis de retour dans mon café place arrière où je suis pas sûr d'avoir envoyé un truc. C'était le premier café où je me suis arrivé, où je me suis posé. Voilà, un café normal. Avec un type extraordinaire, avec une dégaine de ouf, là. J'ose pas le prendre en photo, il est en train de fumer la chicha. Et vraiment, il est trop beau dans ce décor qui date de... Je sais pas de quand ça date. Ça fait vraiment penser au faste décadent. C'est vraiment, ça me fait vraiment penser à la Hongrie, à Budapest. Il y a ce truc d'empire décadent aussi, là, où tout s'est écroulé, mais il y a des bribes d'un truc qui paraît tellement, qui avait l'air tellement splendide et hyper classe et tout. C'est le contraste, c'est très saisissant. Je suis à la fois assez contente d'être de nouveau seule parce que je ne suis pas soumise au stress des personnes, mais aussi je me sens quand même très impuissante là. Je suis toujours en contact avec mon copain médecin turc Mohamed là, qui est apparemment, je crois qu'il est seul aussi. Il était en train de manger aux dernières nouvelles. Il a l'air assez... Voilà, il est là, il fait comme moi, il tourne, on tourne tous un peu. Enfin, il y a plusieurs way of thinking. Il y a ceux qui font comme moi les touristes. D'ailleurs, à ce propos, j'ai trouvé les porte-clés pyramides. Je vous raconterai ça aussi. Je sais pas si c'est vous qui m'envoyez tellement de protection, mais vraiment, je tombe sur des gens tellement gentils, tellement... Vraiment... impeccable quoi, j'ai rien à redire hein. Pour ma part, parce que c'est pas le cas de tout le monde, parce que là on dénombre quand même, j'ai pas compté, c'est un peu difficile des fois de même compter, je retiens vraiment les informations importantes avec un système de vigilance hyper actif, mais pour les autres informations où j'ai rien à faire, j'ai du mal à retenir. Il y a quand même plusieurs personnes qui sont disparues, complètement disparues. Il y a des Lyonnais, il y a un Américain, je crois. Enfin, il y a plusieurs personnes qui ont été portées disparues, dont une jeune fille. Il y a sa photo là, ça crève le cœur un peu. Une jeune fille de peut-être 18 ou 20 ans, belle comme un cœur, sauf qu'on ne sait pas où elle est, quoi. Hein. Elle a disparu depuis... plus personne ne sait où elle est. Il y a un garçon, Bessem, qui a été retrouvé finalement. Il n'avait plus rien sur lui. Il a été aidé par un Égyptien. Il a fini par être retrouvé. Espérons que ce soit la même pour cette jeune fille. Voilà, le porte-parole qui faisait office de porte-parole mondial, parce que qui s'appelle Hicham, lui, il a été arrêté dans la nuit à son hôtel. Ils sont venus le chercher à l'hôtel. Ils avaient déjà essayé de le choper au checkpoint, là, avant qu'on parte. Putain, on était tous descendus en courant du bus pour essayer de le retenir, quoi, parce que c'est clair, bon, on sait comment ça se passe, quoi. Il y a les leaders, ils cherchent à choper les leaders, quoi. Donc, derrière, il y a tous les gens qui étaient déjà un peu embarqués dans les délégations, les porte-paroles et tout. Moi, j'ai aucune idée de la tête qu'ils ont. Cela dit, ils ont quand même, bon, ils font des meetings, ils nous tiennent informés par-ci par-là. On a des nouvelles, des actions, qu'est-ce qu'on peut faire, pas faire, qu'est-ce qu'on attend. Bon, on attend. Certains, bon, si ça se passe beaucoup dans les ambassades, encore une fois. Moi, je reste avec mon idée d'aller voir Monsieur Eric Chevalier, hein, et visiter aussi le musée de l'agriculture, qui m'intéresse quand même bien. Mais aujourd'hui, c'est dimanche, tout est fermé, donc ça laisse le temps encore de réfléchir un peu.
3: La marche pour Gaza a tourné court. Passeport confisqué, marcheurs arrêtés, tabassés, voire expulsés. Les manifestants se sont heurtés au dispositif de sécurité égyptien à une centaine de kilomètres du Caire.
2: Un des inconvénients quand on est seul, c'est que par exemple, là, j'aurais super envie de pisser, mais je vais pas aller déjà demander les chiottes, bon, c'est chaud, bon. Si c'est un petit chiotte turc avec mes deux sacs à dos, sac à dos, sac ventral, et tous mes trucs, je sais pas comment je vais rentrer là-dedans, et franchement, je laisse jamais mes affaires seules, quoi. Donc, quand t'es tout seul, eh ben, tu te retiens de pisser. Voilà, c'est la conclusion. J'écrirai une fable, genre La Fontaine, sur ce sujet, si j'ai le temps, si je m'ennuie. Voilà, je sais ce que je vais faire. Pour commencer, il faut que j'aille poser les médicaments et autres que j'avais, vous savez, là. Ah non, vous savez pas. Je confonds un peu les divers canaux par lesquels je communique avec la France. Enfin, vous le savez pas, mais maintenant vous allez le savoir. J'ai pris un maximum de choses qui auraient pu être utiles pour les marcheurs. Et puis, j'avais aussi quelques antibiotiques et machin. Bon, voilà, pour les réfugiés notamment, j'avais pensé. Et j'ai trouvé l'association qui s'occupe des réfugiés. Alors justement, là, je pense que je vais sauter dans un taxi. Le truc, c'est que tout à l'heure, en marchant pour revenir à la place d'arrière, je suis passé devant, en fait. Je savais pas que c'était là, donc je suis passé devant. Et c'est bien dommage, parce que j'aurais pu déposer tout mon barda. Ça m'aurait allégé un peu le sac. Bon, c'est pas grave. Je prends un taxi pour suivre mes poursuivants. Semer mes poursuivants, je veux dire. C'est très... Là, quand je vais arriver vers la place d'arrière, il y a quand même les forces de l'ordre qui sont déployées. C'est la police, mais ouais, c'est un peu comme les RS chez nous, quoi. Sauf qu'ils sont en vert, et puis qu'ils ont des gros fourgons bien blindés, là, et puis qu'ils ont des armes. Par contre, ouais, ça, c'est un peu différent. Ils sont moins harnachés, mais les armes qu'ils ont sur le ventre, elles sont létales, quoi, direct. Hein. Tu sais qu'il n'y a pas d'ambiguïté. C'est pas genre, on voulait pas te tuer, mais on t'a tué. Là, c'est clair que c'est quand même assez impressionnant, encore une fois. Je suis très impressionnable, hein, je trouve. Hein. Hey, I take a new experience for you in direct from Cairo. Ok, c'est... je suis dans le métro, là. Alors, du coup, je me suis dit, bon, comme je suis passé devant l'endroit où je voulais aller et que, du coup, j'avais pas du tout envie de remarcher, et surtout, j'avais pas trop envie de recroiser les trop de keufs et puis d'avoir l'air de traîner place derrière. Donc, je me suis dit, bon, vas-y, je tente l'expérience métro. Bon, somme toute, c'est assez semblable au métro parisien, à peu de choses près. À peu de choses près, c'est qu'il y a beaucoup de police encore ici, mais c'est pas grave. Putain, il y a du monde, hein. Je vais faire chier tout le monde avec mes gros sacs. Il y a quand même beaucoup de police autour de moi. Mais j'ai l'impression qu'ils sont là pour porter les sacs des dames. Donc, je rentre dans le wagon spécial femmes. C'est bien, je vais être moins serré, je pense. Ah. Ok, je vais essayer. Excuse me, it's Nasser for this. Mm-hmm. Nasser station. Nasser. Okay. Yeah. Thank you. J'avais
4: trop envie de pisser et je savais pas du tout comment faire. Et en fait, je suis rentrée au Carlton Hotel, c'est hyper chic pour aller pisser. Donc je vais pisser au Carlton, c'est bien ça que je pourrais faire.
2: Ça y est, je suis arrivée au centre, au St. Andrews Refugees Service. Et
4: D'un coup, je suis entrée dans la cour et j'étais en Afrique. Voilà, il y a des réfugiés. Alors, c'est pas des Palestiniens, hein, c'est des Africains. Je vais discuter, j'attends un docteur pour me montrer ce que j'ai ramené, mes trésors, nos trésors. Et j'ai enfin l'impression de faire un truc qui sert à quelque chose. Je suis en train de prendre mon repas qui m'a été gracieusement offert par... Par Matthew, qui m'a accueilli ici. J'ai rencontré deux doctoresses à qui j'ai donné tous les médicaments et les trucs. Maintenant, je suis accueillie comme réfugiée française. ils m'ont offert l'hospitalité et vraiment, je me sens en sécurité ici. Il y a tout le monde, il y a des gens de l'Asie aussi, il y a des Palestiniens, il y a des Syriens. Il y a des Africains de tout partout. Ah,
0: ouais. 17h43.
4: Hey, salut tout le monde. Voilà, je crois que c'est un peu la fin de la mission, là. Hein. J'ai un peu... Je reprends là où j'en étais, c'est-à-dire à St. Andrew's Refugees Service. J'ai été vraiment bien accueillie. Ça m'a... J'étais contente de pouvoir faire ce que j'avais dit que je ferais. Et je suis restée pas très longtemps, en fait, à cet endroit, parce que assez vite, il y a la directrice du centre qui est venue avec une autre dame qui était un peu plus anglophone. Et on a discuté un moment. Elle voulait savoir qui j'étais. C'est vrai que j'ai un peu débarqué à l'arraché, quoi. J'ai demandé d'où ça sortait, quoi. Bon, bref, c'est pas grave. ils étaient bien contents de recevoir ces médicaments. Ça, ils ont dit que ça allait les aider, en tous les cas, que c'était toujours bon à prendre, évidemment. Je suis un peu... déçu que j'ai passé le mot à d'autres délégations, aux autres médecins et tout. J'espère que certains auront l'occasion de faire la même chose avant de repartir, parce que là, tout le monde est quand même un peu sur le départ, faut dire ce qu'il y a. Et donc, pour en finir avec le centre, voilà, ces personnes m'ont demandé de pas rester trop dans les parages quand même, de pas traîner pour pas impliquer leur sécurité, quoi. C'est chaud quand même, hein. Vraiment, c'est chaud, hein. Tu te dis que la pauvre Française qui se trimballe, franchement, j'ai l'air de rien. J'arrive, je rentre dans le centre, je donne mes médocs, je prends un peu d'air, un peu de repos, et en fait, je mets les gens en danger. Tous ces gens, bah, évidemment, on connaît la situation. C'est pareil. Non, c'est pas pareil, mais si, c'est les mêmes réfugiés ici et chez nous, quoi. C'est pareil, mais ici, ma simple présence peut les mettre en danger, c'est triste, quoi. Je sais pas ce que c'est décourageant un peu, je trouve. Ça décourage de l'humanité. Et puis en même temps, voilà, moi les groupes là, je reprends, je n'arrête pas, en fait, de suivre un peu ce qui se dit dans les différents groupes. Alors, je vous raconte la suite de la marche, la globale marche de Gaza, quand même, parce que, mine de rien, il y a une continuation. Ce qui continue, c'est que, du coup, les gens tentent de s'organiser, mais c'est, je vous jure, c'est folie. Je ne sais pas si je l'ai déjà dit dans un message précédent, il faudrait que je réécoute avant de recommencer les enregistrements, mais le délégué suisse, qui, en fait, est français, et qui, en fait... était un peu le délégué de tout le monde, de fait, hein, de la délégation. Il était le délégué de la délégation internationale, un peu. Et donc, lui, la police est venue le chercher, ainsi que sa femme, à 3h du matin, à l'hôtel, dans leur hôtel. Donc, il a été embarqué. Alors, sa femme est ressortie, et lui, quelles sont les dernières nouvelles? Les délégations se sont reformées, mais par ailleurs, alors, il y a toujours des absents, c'est-à-dire il y a des gens qu'on a perdu de vue. Mais il y a vraiment, enfin, il y a des gens qui sont venus sans, mais en fait, qui sont venus sans s'inscrire peut-être, ou des choses comme ça. Mais en fait, c'est un peu mon cas. Par exemple, moi, je me suis complètement inscrite, j'ai fait tout, et en fait, je suis pas référencée par la délégation française, par exemple.
2: Donc, heureusement, j'ai ma propre délégation grâce à vous. Et donc, je suis sécurisée par ça et je sais que... Quoi qu'il m'arrive, il y a quelqu'un qui va s'en rendre compte, quoi. Mais là, il y a des gens, très clairement, il y a une jeune fille, on ne sait pas où elle est, il y a d'autres personnes. Alors, petit à petit, quand même, il y a des gens qui réapparaissent. Mais il y a aussi des gens, peut-être, qui sont partis et ils n'ont pas donné de nouvelles, ou ils ont peut-être, ils ont désinscrit complètement. Ou alors, juste, ils ont perdu leur téléphone. Mais bon, par un chemin ou par un autre, normalement, ils devraient réussir à re-rentrer en contact pour... On ne sait pas, bah forcément c'est comme normal avec les disparus, c'est qu'on ne sait pas pourquoi ils sont disparus ni où ils sont. C'est QFD.
5: Pour vous dire comment ça se réorganise, pas tellement en fait. Il y a plusieurs groupes. Alors,

0: sur lequel on avait commencé à se réorganiser. Après, on a dit, OK, on ne va pas faire ça parce que là, c'est le bordel. Il faudrait quand même d'abord la priorité aux personnes disparues. Donc, hop, un groupe Missing People. Ensuite, bon, oui, mais on voudrait discuter. OK, on fait un groupe de discussion. Oui, mais alors, il y a toujours les groupes officiels sur lesquels il n'y a que les admins qui discutent. Puis maintenant, il y a une nouvelle liste qui est apparue. Bon, j'en oublie, hein, bien sûr, mais la nouvelle liste, la dernière, toute dernière liste, je ne sais plus comment ça s'appelle, c'est une pastèque, tranche de pastèque, l'icône, là. Et du coup, alors ça, c'est les déter qui vous laissent, disent, ah, on ne peut pas rester sans rien faire. Hop, il faut qu'on aille, je ne sais pas combien ils sont là, une centaine, je pense, hein, faut que je recheck ça. Rendez-vous sur les bords d'une île et tout. Alors, bon, ils sont chauds comme la braise pour se faire arrêter, je crois, mais en même temps, enfin, en même temps, ils ont besoin de se voir, je crois, de se parler en vrai pour arriver à se coordonner. Moi, j'ai proposé quelques outils autogestionnaires sur la liste des participants en pensant que ça allait aider. Mais alors, j'ai fait grave chou blanc. J'ai eu deux personnes qui ont dit oui, super, autogestion, organisation, on essaye de structurer un peu, pas parler à tort, enfin, vous voyez ce que je veux dire, quoi. Essayer d'aller à l'essentiel pour essayer de pas. Parce que trop d'informations, quoi. Là, on n'en peut plus. Personne n'en peut plus, d'ailleurs. Il y en a de partout. Alors, donc, on passe d'une page Telegram à une page Signal, puis une autre page Signal. On essaye de se filer des infos qu'on a lues chacun dans les groupes où on est. Mais du coup, on ne sait plus dans quel groupe on l'a trouvé l'info. Des fois, moi, je passe 5 minutes à refaire toutes les listes pour regarder, remonter dans le temps, me dire putain, mais. Où est cette info? Je suis sûre d'avoir vu cette info et je suis incapable de la retrouver, quoi. C'est vraiment dur, quoi. Enfin, d'ailleurs, je viens de faire 4 minutes, là. Donc, pour ce que j'en sais, les gens repartent un peu au compte-gouttes. Et donc, pour en revenir à mon plan, parce que quand même, il faut que je vous dise que je ne vais pas rester ici éternellement, hein. Je vous dis que. Toutefois, donc, demain c'est lundi. Demain c'est lundi. J'avais vraiment très envie d'aller au musée de l'agriculture. J'aimerais bien voir, j'imagine, il doit y avoir des infos sur les systèmes d'irrigation et tout ça en milieu. Bon, ok, ils ont le Nil qui débordait. Maintenant, il déborde plus. Je serais assez curieuse d'aller voir ce qu'il y a dans ce musée quand même. Ça doit être assez intéressant et ça me ferait plaisir de faire au moins un musée. Mais si c'est pas le cas, si c'est fermé, et là j'ai tellement. L'autre fois c'était assez drôle de me retrouver à deux pas sans pouvoir accéder vraiment. Et mon deuxième objectif, ce serait d'aller voir l'ambassadeur quand même. Je vois pas autre chose. Il me semble vous avoir parlé. Est-ce que j'ai laissé des messages cette nuit? Je suis allée cette nuit voir le Wikipédia de Monsieur Éric Chevalier et pour voir qui était notre ambassadeur au Caire. Et donc ce monsieur qui est médecin, qui a travaillé avec Kouchner, qui a fait partie d'un organe international pour l'enfance, je comprends pas. Vraiment, je comprends pas. Je sais que ce mec n'a pas de pouvoir en tant que tel, c'est juste l'ambassadeur de notre État, mais j'ai quand même envie d'aller le voir pour lui demander ce qu'il en pense. Il me semble que s'il arrivait à dire, je compte un peu sur ma bonne mine, hein, j'avoue, mais bon, jusqu'à présent, ma bonne mine, ça paye pas mal, je crois. Franchement. Mais du coup, j'aimerais bien arriver à lui faire dire qu'est-ce qui se passe en fait. C'est quoi ce dawa là? C'est quoi cette position française de merde? C'est quoi cette foutue blague là de rien faire? C'est quoi? Enfin, c'est quoi ce non-positionnement? Enfin, vraiment, j'ai cru que j'allais gerber quand j'ai entendu Bayrou. Parler de l'arrestation de la flottille, mais vraiment, vraiment, je suis horrifié, horrifié, quoi. Mais bon, je voulais être autant que moi, je sais, hein. Et vraiment, du coup, je reparle de ça et je me dis, ok, je vais marcher sur Bruxelles, hein.
1: Et je crois, voilà, je crois que peut-être c'est la suite du plan. D'abord, il faudrait que j'arrive à changer mon billet, mais je vais changer mon billet, je vais essayer d'accéder à un computer, mais là, c'est aussi mal barré. Sinon, il faut que je me tape encore du téléphone, là, c'est chiant, ça va pas vite.

0: Et c'est des fois il y a des trucs auxquels j'arrive pas à accéder, c'est vraiment pénible et ça me facilite pas la vie. Mais voilà, sinon je rentre à Toulouse. Au bout d'un moment, je vais finir par baisser les bras. Mais je rentre à Gaillac. Je vous jure que ma vie là, ma vie, ma petite vie, je vais l'apprécier. Hein. Je vous jure, je vais l'apprécier. Hein. Mais en attendant, j'aimerais bien parler à ce type pour comprendre. Et si j'ai assez de courage, assez de force et quelques moyens encore, je pense que j'ai vraiment très envie d'aller à Bruxelles, même si j'ai très envie, mais je sais pas si j'ai encore assez de courage pour le faire, mais on verra ça d'ici quelques heures ou quelques... voilà. Lundi, au moins le musée de l'agriculture, j'essaye l'ambassadeur, je vais voir, je suis pas sûre que je puisse... Je vais essayer de l'appeler à l'ambassade, on sait jamais, peut-être qu'ils vont me donner un rendez-vous, on sait jamais, sur ma bonne mine. Et puis voilà, après je vais changer mon avion pour mardi. Et puis voilà, donc concrètement, je pense que deux nuits au Caire, là, ça va me suffire. Et encore, c'est long, hein. Je vous jure que c'est long. J'ai quand même assez envie d'entrer chez moi maintenant. J'en ai marre de cette voix de rouille là. Pipounet, il commence à en avoir à la casquette là, de tout ça. Bon, un petit moment de découragement, on a le droit. Hein. Allez, je vous embrasse tous, à bientôt.
1: À suivre.

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